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0: quel pays aussi bien équipé ou expérimenté.
1: Le météorologue grec Théodore Dianaros au micro de Nicolas Feldman sur le front des méga-feux toujours, alors que la situation est stabilisée en Gironde. Un incendie de forêt sévit dans la Drôme, dans le sud-est de la France. D'importants moyens aériens sont mobilisés dans cette zone montagneuse difficile d'accès. De l'autre côté de l'Atlantique, les pompiers luttent pied à pied contre les feux dans l'état de Washington, dans le nord-est des États-Unis. Des incendies, là aussi attisés par la sécheresse et des températures caniculaires. Les flammes ont rasé des quartiers entiers de la ville de Spokane et forcé plus de 60 000 personnes à évacuer. Nouvelle session de pourparlers entre le Liban et Israël. Les discussions ont lieu à Rome, sous parrainage de Washington. Elles vont durer 3 jours et le but est de parvenir et au retrait israélien du sud du pays et au désarmement du Hezbollah, en déployant progressivement l'armée libanaise dans des zones pilotes, évacuées par l'armée de l'État hébreu, un dispositif qui doit ensuite être généralisé. Le Hezbollah a rejeté à plusieurs reprises cet accord et refuse de déposer les armes. Les négociations directes avec Israël n'apporteront que honte et humiliation, a jugé le chef du mouvement chiite pro-iranien, Naïm Qassem, accusant le président libanais d'attiser les divisions au Liban. La situation reste tendue dans le détroit d'Ormuz. Un navire a de nouveau été touché dans la nuit par des tirs, ce qui n'entame pas l'optimisme de Donald Trump. Le président américain assure que les négociations avec l'Iran avancent. Il affirme même que ce passage maritime stratégique, paralysé depuis des mois, pourrait rouvrir dès aujourd'hui, même si Téhéran a démenti tout dialogue direct avec Washington. La Chine, elle, accélère sur tous les fronts de la transition énergétique. Après avoir battu de nouveaux records dans le solaire, Pékin mise désormais aussi sur le nucléaire. Le gouvernement vient d'approuver la construction de 8 nouveaux réacteurs, un investissement de 25 milliards de dollars destiné à répondre à une demande d'électricité toujours plus forte. Pourquoi construire autant de centrales nucléaires alors que la Chine bat déjà des records dans le solaire et l'éolien? Des éléments de réponse avec Léa Broderst.
2: En réalité, Pékin ne choisit pas entre les deux. Le solaire ne produit pas la nuit, l'éolien dépend du vent. Le nucléaire, lui, fournit une électricité bas carbone en continu et stabilise le réseau. Il limite aussi le recours au charbon lors des pics de consommation ou lorsque les renouvelables ne suffisent pas. Avec ses 8 nouveaux réacteurs, Pékin poursuit son objectif de porter sa capacité nucléaire à 110 gigawatts d'ici 2030. La Chine espère dépasser les États-Unis et la France pour devenir le premier producteur mondial d'électricité nucléaire. Le pays veut répondre à une demande d'électricité qui explose avec l'électrification de l'économie, l'essor des véhicules électriques, des usines et des centres de données, tout en réduisant progressivement sa dépendance au charbon. Mais cette stratégie a ses limites. Les centrales nucléaires nécessitent des investissements importants et plusieurs années de construction. Et surtout, malgré l'essor du nucléaire et des renouvelables, le charbon demeure la première source d'électricité du pays. Le véritable défi serait désormais moins de produire davantage d'électricité décarbonée que d'adapter le réseau pour intégrer efficacement ces nouvelles capacités. Cléa Broderst, Pékin, RFI.
1: Du sport à présent et du cyclisme avec le Tour de France femme, victoire hier sur la 3e étape de la Norvégienne Sigrid Hoogstedt, qui au passage endosse le maillot jaune. Le peloton est parti de Genève, où le public est venu en nombre au village départ, endroit idéal pour assister à la présentation des coureuses et commencer à vibrer grâce au speaker iconique. Anne Dufort-Cornillet l'a rencontrée.
3: La royauté du cyclisme international, elle a terminé 3e hier de l'étape de Genève. À 39 ans, elle a quasiment tout gagné, mesdames et messieurs. C'est Marianne Vos.
4: C'est une voix reconnaissable entre mille, celle qui donne le départ de la plus grande course cycliste du monde chaque année depuis 2014 chez les hommes et 2022 chez les femmes.
3: C'est parti.
4: Marc Chavez, le speaker officiel du Tour, qui chaque jour enfile sa chemise blanche et se fixe le même objectif en prenant le micro.
5: Informer, éduquer et divertir, pas forcément dans cet ordre-là. Celui ou celle qui vient bord barrière assister à la présentation des coureuses ou des coureurs, il faut qu'il reparte ou elle reparte avec un sourire.
4: Si Marc n'a besoin ni de miel ni de thym, il lui faut néanmoins une bonne relation avec les athlètes pour oser leur donner des surnoms.
5: Par exemple, les grandes coureuses qui sont là depuis la toute première édition, on a l'habitude de se saluer, de venir se faire des checks, etc. Puis certaines domaine. J'ai pu les côtoyer dans d'autres univers aussi, sur d'autres épreuves. Donc là, forcément, il y a quelque chose d'un peu supérieur qui s'est créé dans le temps.
4: Les coureuses comme Marianne Vos apprécient.
6: C'est super d'avoir ce fort enthousiasme pendant la présentation. Ça rajoute évidemment quelque chose à l'atmosphère du Tour.
4: Marc Chavez, l'un des incontournables de l'expérience Tour de France. Anne Dufour-Cornillier, Genève, RFI.
1: Place à la quatrième étape du Tour en Côte d'Or aujourd'hui, un contre-la-montre individuel entre Gevrey, Chambertin et Dijon. Gevrey, Chambertin réputé pour son vin, bien sûr. Tout de suite, c'est 8 milliards de voisins avec Emmanuel Bastide. Bonjour Emmanuel.
7: Bonjour Karine Bellicha. On vous retrouve dans 50 minutes pour un prochain journal. Et chez 8 milliards de voisins, c'est la suite de notre série d'été. Vive.
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0: Bonjour à toutes, bonjour à tous. Vous êtes sur Raposcopie. Aujourd'hui, nous sommes dans les studios de Radio Dragon 96.8 104.4 FM. Nous sommes dans le Trièves actuellement. Et autour de la table, nous avons le B.
1: Bonjour.
0: Docteur Coxis.
2: Salut, salut.
0: Et Psar.
3: Hola.
0: Et moi, c'est Léa. Bienvenue pour une nouvelle émission.
2: Merci Léa pour cette introduction. Donc aujourd'hui on se retrouve pour partager du rap comme d'habitude. Donc on va commencer avec un morceau de 2L et Sheldon qui s'appelle
1: Deux quand je prie.
2: Deux quand je prie. Qui est sorti genre la semaine dernière.
1: Je crois qu'il est sorti
2: tout
1: hier.
2: Récemment. Ok.
1: Ouais.
2: Bon, on les présente plus. C'est des gens qu'on aime bien écouter.
1: Oui.
2: Et qui sont assez proches de la 75e session. En tout cas, Sheldon est dedans et 2L est assez proche.
1: 2L, c'est l'usine. Elle a été signée par l'usine.
2: L'usine qui est ?
1: Souffrance.
2: Très bien. Ok.
1: Ouais.
2: Ok.
1: Voilà. Bon, c'est pour ça. Merci, c'est genre pour les diggers. Hein. Mais oui.
0: C'est du tout frais.
2: Ouais. Et ben, on peut y aller. Hein, le B.
1: C'est parti. Yes. Je lance.

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0: Parfait pour commencer ça.
1: Ouais, super belle boucle de guitare là.
0: Ouais.
1: J'adore.
0: Ouais, et puis les deux sont très forts.
1: Hein. Oui.
0: Quand même.
1: Ouais.
0: Petite autotune sur deux ailes, c'est pas mal aussi. Je crois que c'est la première fois que j'entends sur autotune.
1: Ouais, pareil. Elle est vraiment forte, hein. Je, oui. l'aime, je l'aime beaucoup.
0: Ouais.
1: J'aime beaucoup son travail.
0: Ouais.
1: Et la guitare, c'est Sheldon.
0: C'est lui qui la joue ?
1: Bah, il joue de la guitare
0: oui.
1: en tout cas.
0: Ouais.
1: On okay. peut se dire que c'est lui.
2: On peut se dire
1: ouais.
2: que c'est lui.
1: Pour le plaisir.
0: Ouais, on n'a qu'à dire ça, allez.
1: Comme on est premier sur le rap ici.
0: Et Psar, il me semble que ça, t'avais prévu le talus.
2: Ouais.
0: Tu veux nous en dire un peu plus ?
2: Eh ben, j'ai découvert cet artiste sur Madame Rap. C'est absolument génial parce que c'est...
0: Déjà, c'est quoi Madame Rap ?
2: Eh ben, en fait, Madame Rap, c'est ce site-là où tu peux, en fait, tu choisis le pays. Et c'est une compilation, ils ont fait une recherche, ils sont allés chercher toutes les rappeuses, rappeureuses qui sont des artistes non mexis,
0: okay.
2: de Azerbaïdjan, Mongolie, Mali, Russie, okay. États-Unis, okay. Chili, voilà. Et c'est une mine d'or, et donc je suis allée fouiller un peu là-dessus et j'ai trouvé le talus.
0: Okay.
2: Et là j'ai dit, c'est quoi ce truc incroyable, voilà.
0: Trop bien.
2: Et je trouve qu'elle est géniale. Un peu avec une prod qui ressemble à du Jul.
0: Ok.
2: C'est trop bon. Voilà.
0: Ouais, on en a déjà passé, oui. je crois, deux fois du,
1: oui.
0: du talus, mais elle n'est pas encore hyper connue, je crois.
2: Non.
0: C'est un peu confidentiel encore.
2: Non. Ouais. Et moi, j'avoue que je me suis amusée à la mettre en soirée.
0: Ah ouais.
2: Tu sais, quand on danse sur du bande organisée.
0: Ouais.
2: Et d'un coup, il y a ça qui sort et tout le monde se chauffe de ouf.
0: Ah ouais.
2: Et après, quand les gens écoutent les paroles, ils se disent « Putain, mais c'est excellent. » Voilà.
1: Trop bien.
0: Ok, et là c'est quel titre qu'on va.
2: Là c'est Insortable.
0: Ouais. Ok, c'est parti.
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0: Ok.
1: Waouh.
2: C'est
0: trop
2: beau,
0: bien ça.
1: Bah ouais. Moi je connaissais pas dans le Talu avec ce style. Elle fait pas, elle fait plein de trucs différents, ouais, non?
2: Carrément.
1: Ah là, ça m'a vachement plu là.
2: J'adore.
1: Ouais. Très chouette.
2: Ça fait trop du bien.
1: Ah ouais.
0: Ouais. Ouais. C'est vraiment vraiment chouette. Ouais. Et là j'ai eu le temps de regarder un peu d'où elle venait et de Bruxelles.
2: Ouais.
0: Ah tu savais?
2: Ouais.
0: Ok.
2: Bah justement c'est ça. J'ai cliqué sur artiste.
0: Ah bah oui,
2: Bruxelles,
0: oui,
2: ouais.
0: Oui d'accord, ok.
1: T'avais pas besoin d'aller chercher sur internet.
2: Ah, et puis en plus sur chaque pays t'as donc tout le déroulé. Il y en a où il y en a des centaines, enfin, c'est incroyable,
0: ouais, ouais, okay.
2: Hyper riche et pour chaque artiste t'as des vidéos, enfin c'est hyper fourni quoi.
0: Ok.
2: Tu peux y passer des jours et des jours.
1: Bah, c'est un bon conseil à donner ça aux auditeurs auditrices d'aller voir Madame Rap.
2: Madame Rap.
1: Trop bien. Mm. Bah, je connaissais pas.
2: Faut avoir du temps.
1: Ok.
0: Ouais.
1: C'est chouette.
0: Bah ouais. Super.
1: Ouais. Voilà.
0: Est-ce que... Ouais, on passe à la suite.
1: Ouais.
0: Qu'est-ce que c'est
1: qu'on écoute?
0: Alors, moi, j'ai un morceau à proposer, c'est Vince.
1: Oui.
2: Ah ouais.
0: Donc, ça change de style.
1: Oui.
0: Vince, il est grenoblois.
2: Ah ouais.
0: Voilà.
1: Mm.
0: Il a fait un triptyque de musique.
1: Ouais, qui était chouette. Mais c'est vieux, ça.
0: Liberté, égalité, fraternité. Ouais, ouais, ça a quelques années. Je pense que ça a 3-4 ans.
1: Ouais. Ouais. Non. Oh là là.
0: Moi en plus.
1: Ah, ça fait pas loin de 10 ans.
0: J'ai aucune notion du temps.
1: Bah, je peux te le dire.
0: Je préfère prévenir.
2: Et le B, qu'est-ce que t'appelles un triptyque?
0: Oh non, c'est probablement pas ça le mot, mais juste.
2: Pardon. Question colle.
0: Il a fait 3 musiques et à la suite, liberté, égalité et fraternité. Voilà. Et c'était un moment où je sais plus, il y avait une sauce un peu bizarre dans les médias, je sais plus, bon comme d'hab, mais un truc un peu islamophobe probablement, bon.
1: Ah bon?
0: Ouais. Voilà. Et du coup, il a sorti ça à ce moment-là et ça m'avait vraiment plu parler quoi.
1: Mm.
0: Voilà.
1: Donc, du
0: je
1: coup,
0: vous propose d'écouter ça.
1: Tu parles de Vince parce que tu l'as vu passer quelque part là.
0: Non.
1: On l'avait un peu oublié.
0: Oui, non, il va passer à Bien-le-Bourgeon.
1: Ouais.
0: En juillet, début juillet, je crois.
1: Ouais.
0: Voilà, et je me suis dit, ah, Vince, on va passer du Vince.
1: Voilà. C'était ça que je voulais entendre.
0: On va écouter Égalité.
1: C'est parti.
2: Let's go.

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1: Ok.
2: Putain, trop beau ça, incroyable.
1: Pa, pa, pa, pa, pa, pa. Et alors ?
3: Belle écriture, hein, quand même. Hein.
1: Devinez de quelle année c'est ?
3: Ah, t'as regardé ?
1: Oui.
2: Attends.
3: Allez, c'est le grand jeu. Faut pas que ça dure trop longtemps non plus.
1: Faut qu'on meuble un peu.
2: Il parle de Macron, alors c'est déjà après 2017.
3: Ouais, moi je dis 2021.
2: Ouais, moi,
3: 20. Moi, je, non, 20.
1: Allons, 21.
3: Moi je dis 20.
1: Ouais, c'est 2020. Ouais. 31 janvier 2020.
2: Pendant le Covid.
3: Et c'était quoi à ce moment-là ?
1: Oh.
3: Ouais, bon.
1: Tout, la même chose quoi.
3: Ouais.
1: Non ?
3: Oui, un truc de droit tardé.
1: Pour moi, il y avait un truc.

0: Voilà, c'est comme ça qu'il s'est fait connaître.
1: C'est vrai.
0: Bon.
1: Alors,
0: Qu'est-ce qu'on écoute
1: mon
0: après?
1: cher Lebé, il paraît qu'il y a Hades the Planet à la suite.
0: Tout à fait.
1: Mais quel morceau? Et quel album?
0: C'est une question ou c'est
1: Ben
0: une
1: oui.
0: remarque? Ah, c'est une question.
1: Non, le nom de son morceau, c'est mais quel morceau?
0: Oui, non. Alors, le nom de son morceau, c'est Patio. Patio. Et c'est sur l'album Je pleure en dansant.
1: Ok.
0: Voilà.
1: Ben super. On s'envoie ça,
0: C'est
1: comme on dit.
0: parti.
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0: Incroyable.
1: Pas mal, ça.
0: Ah ouais.
2: Ouais.
0: Merci.
2: Bravo, Hadès.
1: Oh, ah, ah. Oula, ah, petite... petite erreur technique, mais je suis nul là-dedans.
2: Comme voilà. D'habitude.
1: J'arrive pas à gérer les trucs de mettre pause, de machin.
2: On a entendu l'introduction du morceau suivant, ou d'un morceau futur.
1: Et du coup, c'était pas celui-là à la base.
2: Non, donc voilà.
0: C'est pas grave.
2: Non, c'est absolument pas grave.
1: Voilà.
2: Le B est très nul en technique. Mais moi aussi, donc.
0: Nous aussi, ouais.
2: J'ai quand même un doctorat. J'ai quand même
1: autour de la table.
3: Mais arrêtez de vous tirer les balles dans le pied comme ça, on est sur
0: Raposco nul.
3: Une excellente émission de rap sur Radio Dragon et on est autour du studio avec un petit café et on s'écoute des musiques et ça fait partie de la radio et du direct.
1: Ouais,
2: c'est vrai.
1: On n'est pas en direct par contre, donc ça sera coupé.
3: Mais
1: oui,
3: n'est-ce pas,
1: non.
3: Mais ça faut pas le dire.
1: Non. Psar.
0: Oui.
1: Tu veux présenter la prochaine ?
0: Allez. Alors, c'est un artiste que j'adore. Malheureusement, impossible de trouver des dates pour aller le voir en vrai. Il s'agit de La Canaille, me semble-t-il, un artiste de Paris. Et ce titre-là s'appelle « Monsieur, Madame ».
1: Oui.
0: Alors, si je ne me trompe pas, je trouve que c'est une critique acerbe, efficace, absolument bouleversante. Ah, la vraie vulgarité, elle est bourgeoise. Et ça montre comment souvent... Enfin, moi, je le comprends comme ça, comme... je trouve que il y a des discours extrêmement dévalorisants et violents et agressifs sur la vulgarité des pauvres. Mmh. Et la cistana, et voilà, toutes les personnes qui sont...

0: qui sont représentées comme étant fainéantes, comme étant vulgaires, grossières,
1: mal éduquées, marginalisées.
0: Voilà. Et en fait, voilà, bah, vous allez le découvrir. Je trouve que cette chanson est assez poignante et assez dark.
1: Okay.
0: Et moi, j'adore. J'adore cet artiste qui est hyper engagé. J'adore tout ce qu'il fait.
1: C'est okay. Je crois que je la connais pas, celle-là. Moi.
0: C'est vrai.
1: Ouais. Je lance.
0: Ouais.
1: Allez.

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1: Ok.
2: Bonne petite claque.
1: Ouais.
2: Ça fait trop du bien.
1: Hop, je coupe avant que ça lance la prochaine.
3: Bien, wesh. Chut.
2: Bien, wesh.
3: Bravo, le B.
1: Merci.
3: Bon, alors, il y a une petite fake news.
1: Alors, j'ai pas sorti la sirène. Bon, on en a parlé. Ouais. J'ai...
3: Ouais. T'aurais pu la faire, mais c'est pas grave. Donc, Marc nous vient de Montreuil et non pas de Paris.
2: Ouais. Voilà.
1: Marc, c'est
3: le prénom de la canne.
2: Tout mon respect pour...
4: On est dans la zone, on est dans la zone.
3: Déso, Marc, si tu nous écoutes.
2: On est dans la province.
3: Là où tu es.
4: Et merci. Pour tout.
3: Bon, alors... on est fin juin, enfin on est mi-juin là. Ça y est, on parle de football tous les jours, matin, midi et soir.
1: Pas sur ce ton là, docteur. Pas sur ce ton.
3: Sur toutes les plateformes et tous les réseaux. Ça me permet de rappeler que j'ai lancé mon TikTok, donc n'hésitez pas à me suivre. Là cette semaine, j'ai fait une dégustation de soupe au pistou.
4: Et c'est ça a un lien avec le rap.
3: Ouais, en fait, j'ai un TikTok où je fais de l'écoute de rap et je danse dessus et je fais aussi de la dégustation culinaire.
4: Donc, c'est la catégorie fake news.
3: Ça c'est vrai news ça.
1: Tu en profites pour vendre des composteurs.
3: Oui, alors oui, j'ai aussi une activité de fabrication de composteurs, mais ça je l'avais dit la dernière fois. Donc voilà, je profite de cette antenne pour n'hésitez pas à me contacter pour tout type de composteur.
4: Ce qui est bien, c'est que sur les radios associatives, il n'y a jamais de promotion commerciale. On est raccord.
3: Ouais, c'est ça, exactement. On est raccord dans le thème. Voilà, donc on parlait de football parce que voilà. Donc le B nous propose une chanson qui est très chouette. Hein.
1: Oui, je pense qu'on l'a même déjà passée sur Raposcopie, mais elle est tellement bien que c'est pas grave.
3: C'est dommage parce que je déteste le foot, mais sinon elle est super.
1: Alors, ben justement, donc on va écouter Asfar Shamsi. Son titre s'appelle 2006. Et c'est en rapport avec la Coupe du Monde de 2006, voilà. Avec le penalty. Bon, bref, une histoire de penalty. Mais bon, c'est de circonstance, et je trouve ça dommage que le foot ait été gâché par par tout le biz quoi qu'il y a autour. Ah, oui. Voilà, parce que le foot c'est quand même super, contrairement à ce que tu dis.
3: Ouais, j'aime pas.
1: Et ça a des vraies valeurs, tout ça, et voilà. Et je trouve ça vraiment triste que ce soit devenu ça.
3: Le coup de boule, là.
1: Ouais. T'es un professionnel,
3: ça.
1: Hein.
3: C'était en 2006, le coup
1: c'était
3: de boule,
1: là. C'était 2006, je crois, coup de boule, ouais.
3: Ah ouais.
1: De Zidane, ouais. Ah, et là, surtout, le penalty, je crois que c'est Trezeguet qui l'a mis sur la barre. Et oui, c'est ça.
3: Ah oui.
1: Barre. Ouais, finale de Coupe du Monde, Trezeguet tape le penalty sur la barre. Donc la musique parle de ça, notamment. Donc c'est d'actualité et c'est mon coup de gueule du jour. Voilà, on est dans la rubrique coup de gueule du jour sur la tristesse de voir le business fait autour du foot qui porte pourtant des valeurs très chouettes par ailleurs. Voilà, vive le foot et nique la Coupe du Monde.
2: Ouais, grave.
1: C'est parti.
2: Merci.

0: l'ami de Trezeguet. Il a évité le regard de Buffon à Trezeguet, les yeux fixés sur le ballon. David, oh, c'est la barre! C'est pas vrai! C'est pas vrai, c'est la barre!
1: Oh, c'est pas vrai!
2: Incroyable cette musique, hein?
3: Incroyable, super. Merci.
1: Elle est trop forte, elle a fait un album, c'est un EP qui est sorti
2: là dernièrement.
1: Cui-cui, tout ça là.
2: Je regarde en direct live. Si tu peux meubler en faisant des petites vocalises.
3: Rendez-moi à la France de Mélanie.
1: Oui. Ouais, ouais, ouais.
3: On peut d'ailleurs avoir une explication de
1: Rendez-moi. Mais Mélanie, c'est Diams. Voilà. Voilà. Pour les auditrices et auditeurs.
3: C'est fait.
1: Non, je disais à Absar et à Léa, si vous connaissez pas, son petit EP est vraiment chouette là.
2: Oui, il s'appelle Cui-cui, oui, c'est ça. Ouais.
1: Vanish, Pistolet avec les doigts, ouais. En feat avec le boss.
2: La bête du nord de la France.
1: Avec Ben PLG.
2: Ben PLG.
3: Ah ouais.
2: Tout simplement.
1: Non, c'est un petit bonbon, ça s'écoute ouais. Avec grand plaisir.
2: Il est sorti en février, voilà.
1: On dit dans le milieu culinaire.
4: On l'a déjà écouté d'ailleurs, Ben PLG, c'était pas le projet ?
1: C'est un projet permanent pour moi de l'écouter.
4: On pourrait enchaîner du coup avec lui.
1: On pourrait, tout à fait. Donc on va mettre mon bombé. Nous allons mettre le dernier morceau du Ben qui est sorti il y a peu aussi. Ben est en train de. J'ai pas le nom exact.
2: Ah bah.
1: Tu vas le trouver. Tu vas le trouver.
2: Ah, toujours un gamin.
1: Ouais, merci.
2: Oui, d'accord.
3: Il y aura toujours un gamin.
1: Oui.
3: Pour mâcher des feutres. Ah ouais.
1: Oui. Ben oui. Voilà.
2: Bah, il écrit bien, hein.
1: Ouais, ouais. Voilà. Donc, Ben, il va nous sortir un album, là. On l'attend avec impatience. Et ça, c'est un des titres de cet album.
2: Et à la Belle Électrique en novembre?
1: Décembre.
2: Décembre. Ouais. Pas pour moi.
1: Ben, c'est parti.
2: Je lance?
1: Vas-y.
2: Allez.

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0: Oh là là, quel plaisir.
1: Ouais. Quel bonheur.
0: Ouais. Il est vraiment super. Ses prods sont incroyables. On en a déjà parlé, le B. Donc là, tu disais que c'était de la two-step.
2: Ouais.
0: Et ce truc un peu électrique, électronique, là.
2: Ouais.
0: C'est vraiment chouette dans ses prods. Je sais pas comment le définir. Mais ça, il y a toujours de la... Il y a de l'électro, quoi, un peu.
2: Ouais, il y a des gros synthés, des gros pads de synthés, souvent, ouais. Mm. En tout cas, dans son grunt, je crois que c'est vraiment... Je l'ai plus en entier en tête, mais je crois que c'est beaucoup des gros pads. Les pads, c'est des espèces de sons lents de fond qui sont dans le nappe, un peu. Mm. De synthés, des gros synthés, des accords... Comme ça, de synthé.
1: Bah, d'ailleurs, dans le grunt, le premier titre qu'il fait... Justement, toute l'instru, elle se construit, j'ai l'impression, comme ça, avec des espèces de grosses nappes qui se rajoutent, et qui créent une espèce de tension harmonique.
2: Ouais.
1: Mais c'est magistral.
2: Ouais, ouais, ouais.
1: Vraiment génial.
2: Donc, une montée d'instruments. Ouais, carrément.
0: Et il finit à capella.
2: Et il finit à capella, ouais.
1: Ouais, et pas forcément une grosse structure rythmique derrière. Enfin,
2: sur ce grunt-là, ouais.
1: Ouais.
2: Parce que là, il y a quand même des instruments, enfin des percus et tout, là, dans celle-là. Il y en a pas mal.
3: Bon, les gamins, on passe aux choses sérieuses maintenant avec un petit coup de gueule.
1: Un petit coup de gueule.
3: Ouais,
1: arrêtez de lâcher vos feutres.
3: Ouais, c'est ça. Il y a Psar qui a préparé un petit truc pour nous, non?
1: Ouais. Quelque chose que vous connaissez déjà.
3: Oh non.
0: Oh oui.
1: Oh oui. Qui a été un peu retravaillé avec le B. Alors, je vais sortir ma petite figurine de blaireau porte-chance. Hein, voilà. Parce que le blaireau, c'est un animal de dingue.
2: Je ne l'avais pas vu, celui-là, encore.
0: D'ailleurs, le B s'appelle...
2: Blaireau, c'est mon prénom.
0: C'est ça. C'est par rapport à l'animal, ouais.
2: C'est mon animal totem.
0: Bah ouais.
1: C'est vrai?
0: Ouais. Non, c'est pas vrai. Fake news.
2: Mais il est très mignon.
3: Moi, je croyais quelque chose que tu connais déjà parce que tu veux faire du coup ce titre là pour nous de nouveau par rapport à une info du moment. C'est pour ça que j'ai dit oh non, c'était pas je veux pas réécouter ce que tu proposes, mais c'est en réaction quelque chose, non?
1: Oui, alors voilà, c'est une chanson que j'avais déjà essayé de rapper sur une des premières sessions avec invité de Raposcopie, voilà, et on était plusieurs. Et qui s'appelle Barbe Bleue, voilà, sur une prod, une instru de Le B. Et incroyable. Et du coup, voilà.
3: Production locale, hein.
1: Et c'est un coup de gueule, là, que j'ai envie de repasser par rapport à ce qui s'est passé récemment pour Liana. Donc voilà, ça a été médiatisé fort heureusement, mais fort malheureusement, ce n'est pas un cas isolé, c'est un cas extrêmement fréquent. Et. Ouais, c'est bon. On en a plein le cul, en fait, de cette violence qui est su, reconnue. Il n'y a rien qui est fait et il faut qu'on sorte de ça. Donc voilà, j'avais envie de me défouler un peu avec Barbe Bleue.
2: Super.
3: Allez, ouais. Super.
0: Trop bien.
3: Preneur et preneuse.
1: Je me lève.
2: Vas-y. Tu me dis quand je lance.
1: Eh ben, vas-y.

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0: Ah, c'est pas grave.
1: Ah, tu l'avais.
0: C'était génial. Ouais, bravo.
2: Bravo.
0: C'était super. C'était génial.
3: La fuite défoulante.
0: Ouais.
1: Bravo.
2: Il y a de la puissance dans les productions locales. Là, là vous écoutez des trucs qui sont made full Trièves Matésine, attention.
0: Ouais. Ouais, ouais. La partie refrain chanté et tout, c'est super chouette là.
3: Ouais, c'est mieux chanté comme ça.
0: Ouais.
2: La douceur puissante.
0: Je suis fan, c'est super. Okay. C'est trop bien. Ça me fait penser à ZDT.
1: Okay.
0: On pourrait peut-être leur passer ce morceau là, le premier morceau qu'on avait passé, je vais le retrouver. De ZDT.
1: Ouais.
0: Voilà. Bon, en tout cas, Psar.
1: Bravo.
0: Franchement, trop bien.
3: Merci
0: bravo.
3: Merci beaucoup.
2: Big.
0: Puis c'est un exercice quand même pas évident.
1: Oui.
0: On est nombreux, on te regarde. Enfin bon, voilà, tu vois, c'est. Mais
3: oui, oui, oui. Bah, voilà. Après, ce dernier couplet est effectivement. Va très vite. Donc, difficile à enchaîner avec ce qui vient avant. Et. Je crois que je veux juste donner une petite explication sur le refrain Barbe Bleue. Ce soir, c'est moi. Ce soir, c'est nous. Ben. J'ai pas envie de m'approprier l'image de Barbe Bleue. Parce que je trouve que c'est assez puant et dégueulasse. Donc, j'ai pas envie de dire. Je suis Barbe Bleue. Mais ce qui m'est venu dans cette chanson, c'est un peu une image de nana qui débarque avec des lances, des armures. Et voilà, pour un peu. C'est une histoire de vengeance, mais bien évidemment que je ne m'approprie pas l'imaginaire et les actes de Barbe Bleue. Enfin, voilà, c'est. Je sais pas si c'est nécessaire de préciser ça.
1: C'est comme tu l'entends. Hein.
3: On en avait parlé avec le V de ça.
1: Ouais. Je crois que c'était avec Wipe Obit, mais.
0: Ah ouais. Bon. Mais parce que c'est vrai que c'est deux entités bien séparées en tout cas. Voilà. Voilà. Faut bien les séparer.
3: Qui
0: le V et Wipe Obit, c'est pas la même personne.
3: Ah oui, c'est vrai.
1: Ouais. Ouais, bien sûr. Et bon. Voilà.
0: Mais bon.
1: Mais oui, voilà. Mais en tout cas, sur cette histoire de Barbe Bleue,
0: moi,
1: je pense que la vengeance peut être légitime. Voilà. C'est une take, c'est ma première take que j'ai.
0: Oui, c'est une take, disons, difficile en plus à porter. La vengeance, la violence, de manière générale, peut être justifiée à plein d'endroits.
3: Oui, oui. Mais on pourra le couper, hein. Bien évidemment, on coupera.
1: Ah
3: mais
1: non,
0: absolument pas.
1: C'est juste comme
3: que.
1: T'as envie de...
3: Non, mais c'est juste que. On m'a dit, c'est comme si tu disais, Depardieu, ce soir, c'est moi. Tu vois? Et en fait, c'est absolument inimaginable de se dire ce soir c'est moi qui suis Depardieu, tu vois.
0: Bah oui.
3: Et du coup, de dire Barbe Bleue ce soir c'est moi, moi ça me semble plus acceptable parce que c'est un personnage de conte qu'on raconte aux enfants.
1: Ouais. C'est un mythe, oui.
3: C'est un mythe.
1: C'est pas la même chose que personnifier quelqu'un qui a fait des
3: vraies
1: trucs atroces envers d'autres personnes. Enfin bon.
3: Voilà.
1: Ouais, mais.
3: Non, mais on pourra enlever tout.
0: Absolument pas.
3: Si.
1: On garde tout.
0: On coupe rien. Dans cette émission.
2: Pas de censure.
0: Mais c'est trop bien. Mais moi, je trouve que si toi, t'as envie de partager un truc sur le texte, enfin, d'autant plus, tu vois, c'est super de le dire, quoi.
3: Ouais, okay.
0: Après l'avoir performé.
2: T'es
0: donc
2: loin.
0: Là, c'est un sans faute pour moi.
3: Ouais.
0: Entendez-moi bien.
3: 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Pour toi, il aurait mieux fallu s'arrêter sur une IVG. Voilà, c'était la fin du couplet.
1: Très bien, on l'a eu en a cappella.
0: Merci. Est-ce que tu as retrouvé le morceau dont je parlais?
1: Alors, je me
0: Travail d'équipe, le nom du morceau.
1: Okay.
0: Si tu veux bien le partager à Psar et Léa et à nos auditrices et auditeurs qui écoutent Raposcopie.
1: Peut-être qu'on peut rappeler où est-ce qu'on.
2: On se trouve sur Raposcopie. On est à Mince dans les studios de Radio Dragon, c'est le 96.8 et le 104.4 FM en Matésine, Valbonnet, Beaumont et Trièves. Et autour de la table, dans les studios, on a Le B, Docteur Coxis, Psar et Léa.
1: C'est parti pour Travail d'équipe, ZDT.

0: C'était Raposcopie, on est sur Radio Dragon et on va vous laisser avec un dernier titre.
1: C'est ça.
0: Ça s'appelle comment, le B ?
1: Eh ben, c'est une bonne question.
2: Eh ben alors, allons-y. Quels sont les propals ?
1: Alors, moi, j'ai plusieurs propositions. Peut-être on peut faire un main levée. Hein.
2: Ouais, c'est une très bonne idée.
1: J'ai un saut la lune.
2: Ah ouais.
1: Guérison.
3: Oui.
2: Ouais.
1: On a Ben PLG avec 10h du mat.
2: Aïe.
1: Là, ça sera pour une prochaine. Ouais. On se finira là-dessus.
0: Guérison par rapport à ce qu'on vient d'entendre, je pense que ça pourrait valoir le coup. Moi, j'ai déjà voté pour la première option.
2: Bon, c'est vrai que c'est pas mal. Moi, je suis
1: sur la lune.
2: Ouais, ouais.
0: Ouais. Après, tu peux faire toutes tes propals.
2: ZDT, hein.
1: Non,
2: ouais. Pixar, pas mal.
3: T'as plu ?
2: ZDT, ce qu'on vient d'entendre.
3: J'ai adoré, merci, ça m'a fait un bien fou.
2: Ouais. Et elles ont fait un super album qui s'appelle Rose Béton. Oui. C'est deux rappeuses belges. Et franchement, l'album est de cet acabit-là, tout le long. C'est super. Ça, c'est vraiment chouette.
3: Redis le titre de le nom de l'album.
2: Rose Béton.
1: Et quand même, la Belgique. J'aimerais faire un
3: bonne cuvée, hein, la Belgique.
1: J'aimerais faire un gros SO à la Belgique, ouais, dans son intégralité, parce qu'ils ont un cru de rappeurs et de rappeuses, ouais, ouais, incroyable, grave, quoi. Ouais. Voilà, c'est une source infinie de rap.
3: C'est quoi qui dit ? C'est donc ça le grand remplacement dont parlent les racistes. Les meilleurs rappeurs français sont devenus des Belges et des Suisses.
4: Ah oui.
1: Ah, c'est Limsa.
3: C'est Medine.
1: Ah, c'est Medine.
2: Oui.
1: Ah oui, c'est Medine.
2: Ouais, ouais.
3: Les yes. meilleures rappeuses françaises.
2: Ouais, sont belges.
1: Sur la lune, alors c'est parti.
2: Ouais, donc on a la coutume de faire des bisous à oui. nos auditrices, auditeurs avant de partir.
1: Oui.
2: Donc,
0: ah, pardon, j'ai zappé ça.
2: Non, non, t'inquiète, pas de soucis.
0: Moi, je fais pas des bisous.
2: Voilà, donc.
0: Je sais pas qui c'est.
2: Nous, on fait des bisous. Léa n'en fait pas, non, c'est pas vrai.
1: Si vous êtes des gros rasselards, pas de bisous. Pour tous les autres, on vous fait plein de bisous.
2: Voilà.
1: On peut dire ça, je pense.
0: Ouais,
1: voilà.
0: Je vous laisse.
2: C'était un chouette épisode avec invité. Et à la prochaine, à dans 15 jours.
1: Ciao, bisous.
3: Merci.
1: Ciao.

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0: Bonjour à toutes et à tous. Eh bien, il y avait fort longtemps que nous n'étions pas intervenus sur la radio. Et ça nous manquait. Nous sommes les compteurs contents de compter sans compter sur Radio Dragon.
1: Oh, Michel, nous avons déjà dit que c'était trop long comme titre. Contente-toi de dire les compteurs contents. Et attaque notre émission avant de faire fuir les auditeurs que je salue.
0: Tu as tout à fait raison, Maryse. D'autant plus qu'il faut expliquer à ces chers auditeurs le principe de nos émissions. Nous allons vous lire chacun notre tour l'extrait d'un livre qui nous a particulièrement plu et nous l'illustrons par un morceau musical sur le même thème. Voilà, c'est tout simple. Et comme j'ai déjà bien trop parlé, je donne sans plus tarder la parole à Maryse.
1: Aujourd'hui, nous avons choisi un thème général, la mer. Écoutez plutôt le voyage immobile de Paolo Rumiz, présent quelques jours dans un phare. Au plus noir de la nuit, la main d'un géant manque de dégonder mes volets. Je me lève en vitesse. À 100 mètres au-dessus du rebord de la fenêtre, la roche résonne de coups sourds et irréguliers. Tout en haut, dans une obscurité de nouvelle lune, le pinceau de lumière tâtonne au milieu des averses d'un sirocco abrasif qui pue le brûler. Je saisis les battants et referme plus solidement la fenêtre, mais le vent passe encore, lugubre et obstiné. Les fissures chantent, on dirait la nuit des naufragés. Je m'efforce de boucher les trous avec des chiffons, mais la plainte continue. Ce n'est pas quelque chose qui appelle du dehors. Ce n'est pas le vent. Ce n'est pas le chant d'outre-tombe des albatros. Ce n'est même pas le grondement des grottes envahies par les brisants. On dirait qu'un gros animal a pénétré dans le phare et mugit à l'intérieur. Un de ces appels nocturnes qui vous fouillent l'âme, qui vous disent que vous n'êtes rien face à l'immensité. Des âmes perdues s'agitent dans la tour sous la forme d'une bête. Bien des années auparavant, j'avais déjà senti des présences aux alentours d'un phare. J'étais arrivée vers le soir sur les îlots de Capo da Roca, le grand promontoire à l'ouest de Lisbonne, où l'Europe s'abîme dans un gouffre rugissant. Il crachinait devant moi. Il n'y avait plus rien que l'Atlantique. Le vent soufflait avec toute la force du large et le glaive lumineux, interceptant les embruns, dessiner des grumeaux de lumière en vol, semblables à des lambeaux arrachés aux rafales. On aurait dit que là, à cet endroit, à ce moment précis, toutes les âmes du continent prenaient leur élan pour se précipiter dans le vide. Ce n'est pas sans raison que le mot « âme » vient du grec « anémos », le vent. Et même dans mon phare, le vent joue avec les âmes. Seulement là, dans le ventre de la Méditerranée, les esprits ne se jettent pas dans le vide. Ils s'agrippent à cette fragile chandelle perdue dans les ténèbres. Ils semblent vouloir arracher les châssis pour chercher refuge dans la tour. Je me demande ce que ressentent les gardiens de la lumière au milieu des tempêtes hivernales, quand les vaisseaux engloutis remontent à la surface et que la mer raconte ses récits de malheur. Qui sait de quoi il s'agit ? Peut-être du chant des sirènes, la voix qui entraîne les marins vers leur perte. Je sors dans le couloir, j'éclaire l'escalier en colimaçon et je monte d'un étage, mais je ne parviens pas à aller plus haut. Ce n'est pas de la peur, plutôt la crainte de rompre un sortilège. Je m'aperçois que le phare pleure, littéralement. Il est envahi par une plainte qui vient de partout et de nulle part. Il gémit dans ses articulations les plus secrètes. Il émet un son de baryton prolongé et troublé par une infinité de grincements semblables au couinement d'une souris et aux interférences d'une radio. La tour solitaire au sommet de la montagne sert à répercuter des sons d'outre-tombe. C'est une antenne synchronisée sur des fréquences que les vivants n'entendent pas. Les phares sont de trois types. Le paradis, qui se situe de façon confortable sur la terre ferme, le purgatoire, accroché au dernier promontoire rocheux, et l'enfer, perdu au large, sur un îlot inhabité. Eh bien, on dit que qui a vécu la troisième de ces expériences, la plus extrême, devient une espèce de mage. Les vieux marins savent que le gardien d'un phare entretient une relation privilégiée avec l'ailleurs, qu'il est un être spécial qui a franchi le seuil de l'indicible. C'est comme s'il voyait des choses que les autres ne verront jamais. Souvent, c'est un homme renfermé, un homme qui se retranche dans le silence. Boum, boum, boum, boum, boum. Les brisants déclenchent des canonnades de l'autre côté des grandes fenêtres, et la tour de lumière vibre depuis ses fondations. C'est une caisse harmonique, sensible à chaque vent, tempête, marée, orage. Si les voix sont en mesure de faire trembler un phare comme celui-ci, solidement ancré à une cordillère de 100 mètres, me dis-je, quelle plainte doit-on entendre dans les phares atlantiques battus par les tempêtes ? Que peut-on bien ressentir dans des lieux comme Armen, au large de l'île de Sein, en Bretagne, ce formidable monolithe, ce cauchemar de pierre érigé en pleine mer au cours de nombreuses années de labeur, où l'on ajoutait, avec patience, de la pierre, de l'acier et du ciment, à marée basse, lors des quelques journées de fort coefficient. Que se passe-t-il dans l'esprit d'un homme plongé au cœur du rugissement de l'océan, assiégé en permanence par des murailles d'eau, cloîtré dans une tour où la tempête frappe à la porte 8 jours sur 10, et d'où il n'est possible de sortir que lors des journées de calme sur de frêles passerelles à pic sur le néant. Aujourd'hui, plus personne n'habite des endroits pareils. Presque tous les phares ont été automatisés. Mais au temps héroïque des gardiens de phares, que pouvait signifier un exil de plusieurs mois sans téléphone ni contact avec la terre ferme? Il arrivait tout et n'importe quoi dans un pareil isolement. On raconte des histoires de gardiens divisés par des haines incurables ou rendus fous par la peur. Ou d'autres qui avaient sombré dans l'ivrognerie au point d'oublier d'allumer la lampe et de provoquer des naufrages. Il paraît qu'aux alentours d'un phare du nord-ouest de l'Europe, une voix répétait à l'infini « Va-t'en, va-t'en, va-t'en !» C'était sûrement le murmure d'une cavité, d'un de ces creux qui, au milieu des rochers, font écho aux allées et venues du ressac. Mais le gardien n'en a pas moins perdu la raison et s'est jeté dans la mer afin de ne plus entendre cette plainte. En Bretagne, on appelle Anaon les âmes des trépassés, privées de paix, qui, dans les lieux solitaires, cherchent à vous emporter avec elles ou qui passent dans le brouillard sur des bateaux fantômes en route pour de mystérieuses tavernes au-delà des mers. Anaon. Ce mot, prononcé dans le creux de la tour, me semble être la lamentation d'un bateau par gros temps. La voix d'un vaisseau capable de gémir jusqu'au plus profond de ses articulations. L'idée me vient de sortir. Je descends au rez-de-chaussée, contourne la vitrine où se trouvent les tessons de poterie grecque, dépasse l'atelier et le puits de la citerne. J'ouvre la grosse porte et ma lampe torche éclaire quelque chose qui me fait sursauter. Sur la corde à linge, 2 chandails noirs gesticulent comme des fous dans les rafales. La nuit est en proie à un sifflement planétaire. Et pourtant, le bruit le plus impressionnant vient toujours de l'intérieur du phare. C'est ce mugissement grave de minotaure, amplifié comme par un tuyau d'orgue, une gigantesque corne de brune actionnée par le vent.
2: C'est pas l'or.

Tous nos ouvrages ne sont pas récents, comme celui que vient de nous lire Maryse. Écoutez-moi Rudyard Kipling et sa baleine. Il y avait une fois, il y avait dans la mer, une baleine, et qui mangeait les poissons. Elle mangeait le mulet et le carrelet, le merlan et le poisson volant, le turbot et le maquereau, l'anguille, sa fille, et toute sa famille qu'à la queue qui renvoyait. Tous les poissons qu'elle pouvait attraper dans toute la mer, elle les mangeait avec sa bouche, comme ça. Ah ! Jusqu'à ce qu'enfin, il ne resta plus qu'un seul petit poisson plein d'astuces qui se tenait en nageant juste derrière l'oreille droite de la baleine, crainte de malentendu. Alors la baleine se dressa debout sur sa queue et dit « J'ai faim !» Et le petit poisson plein d'astuces dit d'une petite voix pleine d'astuces également « Noble et généreux cétacé, as-tu jamais goûté de l'homme ?»« Non, dit la baleine, à quoi ça ressemble ?» « C'est bon, dit le petit poisson plein d'astuces. Bon, mais plein d'arêtes. »« Alors cherche-moi, dit la baleine. » Et elle fit écumer la mer en la fouettant de sa queue. « C'est assez d'un jour pour commencer, dit le petit poisson plein d'astuces. Si tu nages jusqu'à 50 degrés de latitude nord et 40 degrés de longitude ouest, ça c'est de la magie, tu trouveras sur un radeau, au milieu de l'eau, avec rien sur le dos, rien qu'une paire de culottes en jean bleu et des bretelles, surtout ne pas oublier les bretelles, et son couteau de matelot, tu trouveras un pauvre naufragé, lequel, il est juste de t'en prévenir, est un homme d'infinies ressources et de sagacité. Sur quoi la baleine s'en fut. Nageant, nageras-tu jusqu'au numéro 50 de latitude nord et 40 de longitude ouest. Et là, sur un radeau, au milieu de l'eau, sans rien sur le dos qu'une paire de culottes de jean bleu, une paire de bretelles, surtout ne pas oublier les bretelles. Et son couteau de matelot, elle trouva un pauvre naufragé, tout solitaire et tout esselé, qui se tortillait les doigts de pied dans l'eau salée. Sa maman lui avait permis de faire ça, sans quoi jamais il n'aurait osé, rapport que c'était un homme d'infinies ressources et de sagacité. Alors la baleine ouvrit la bouche, grande, grande, grande, comme si elle allait se fendre jusqu'à la queue. Et elle avala le pauvre naufragé avec son radeau, sa culotte de jean bleu, ses bretelles, n'oublie pas surtout, et son couteau de matelot. Elle serra tout bien au chaud dans les placards tout noirs de son petit intérieur, et puis elle fit claquer sa langue, comme ça, et tourna trois fois sur sa queue. Mais aussitôt, le pauvre naufragé, lequel était un homme d'infinies ressources et de sagacité, se trouva pour de bon au chaud dans le fin fond des placards tout noirs du ventre de la baleine et se mit à danser, valser, à frapper, à taper, à rogner et cogner, à tordre et à mordre, à bondir et mugir, à ramper et saper, à moudre et découdre, à choir et s'asseoir, à gueuler et piler, à exécuter des gigues aux endroits qu'il ne fallait pas. Si bien que la pauvre baleine ne se sentit pas du tout heureuse, ne pas oublier les bretelles. De sorte qu'elle dit au poisson plein d'astuces, « Cet homme a beaucoup d'arêtes. En dont il me donne le hoquet, que faut-il faire » « Dis-lui de sortir, dit le poisson plein d'astuces. » Là-dessus, la baleine cria dans son propre gosier au pauvre naufragé, « Sortez et tâchez de vous tenir, j'ai le hoquet. » « Point, point !» dit le pauvre naufragé. « Pas comme ça, mais bien au contraire. Ramène-moi à ma rive natale et aux blanches falaises de la pauvre Bretagne, et puis on verra. » Et il se remit à danser pire que jamais. « Il vaut mieux le ramener chez lui, dit le poisson plein d'astuces à la baleine. « J'aurais dû vous avertir que c'est un homme d'infinies ressources et de sagacité. » Donc la baleine s'en fut, nageant, nageras-tu, si vite qu'elle put, des nageoires et de la queue, malgré son hoquet. Et enfin, elle aperçut la rive natale du pauvre naufragé et les blanches falaises de la Bretagne, et elle s'échoua la moitié du corps sur la grève, ouvrit la bouche grande,

était aussi un homme astucieux, plein d'astuces. Il sortit enfin, les mains dans les poches, sur les galets, et se retourna chez sa mère, qui lui avait donné la permission de tortiller ses doigts de pied dans l'eau salée. Et il se maria, et eut beaucoup d'enfants, la baleine aussi. Mais depuis ce jour-là, le grillage qu'elle avait dans le gosier et qu'elle n'a jamais pu faire sortir en toussant ni descendre en avalant, l'empêche de rien manger que des petits, tout petits poissons. Et c'est la raison pourquoi les baleines d'aujourd'hui ne mangent jamais d'hommes, ni de petits garçons, ni de petites filles. Le petit poisson, plein d'astuces, alla se cacher dans la vase, porte de l'équateur, et il avait peur que la baleine fût fâchée contre lui. Le marin rapporta son couteau à la maison. Il avait la culotte de jean bleu, en mettant les pieds sur les galets de la grève, les mains dans les poches. Les bretelles, il les avait laissées, vois-tu, pour attacher le grillage avec. Et c'est la fin de cette histoire.

Je vous convie maintenant à faire un voyage dans une terre australe mystérieuse. Depuis ce matin, le ciel est d'une pureté méditerranéenne. La mer, un plateau d'argent. Le vent, aux abonnés absents. Une chance insolente nous accompagne. L'Antarctique Sound, le détroit qui conduit en mer de Weddell, est quasiment libre. C'est rare. 12 heures durant, nous louvoyons d'un tabulaire à l'autre. Parfois, une barrière plus compacte se présente. Il faut ralentir, pousser un peu la petite glace du bout de l'étrave. Puis s'ouvre une clairière et nous filons à nouveau vers le sud. Sur notre droite, les montagnes de la péninsule défilent lentement. Il nous semble longer des Alpes en bord de mer. Les falaises de glace rayonnent de lumière. Et si nous allions explorer ces baies mystérieuses, véritables dégueuloirs d'iceberg? Nous nous sentons hardis, presque enivrés de notre audace à pénétrer dans ce territoire souvent interdit par le PAC. En même temps, un profond sentiment de sursis nous angoisse. La nature retient peut-être son souffle, fait patte de velours avant de nous enserrer dans sa poigne. Tout ici est trop grand et trop fort. Tout peut se jouer en quelques minutes, dans le chavirement d'une de ces cathédrales blanches, dans un vent catabatique qui dévalerait soudain de haut des cimes, dans une barrière de grôleurs brusquement refermée. Des paquebots de glace nous frôlent, entraînés par des courants sous-marins. Ils fendent la surface à 3 nœuds. Il n'est pas besoin de fermer les yeux pour deviner un mortel craquement que produirait une collision. Un tel bruit, si on ne le faisait pas taire, pourrait facilement nous paralyser le cerveau. Nous qui avons tout, des cartes et des instruments, des moyens de communication et de survie, nous venons ici prendre la leçon de Nordenskjold et des siens, leçon de dépassement de soi et de courage. Lundi 16 janvier 2006. Minuit approche. Une dernière barrière de glace franchie, Ada, le bateau, glisse dans une eau calme et sombre. Devant nous, à quelques miles, sur un petit épaulement proche du rivage, nous distinguons aux jumelles la maisonnette aux 3 fenêtres qui nous est familière grâce aux photos d'époque. Les dieux du vent et de la glace nous ont laissé arriver jusqu'à cette île de légende, Snow Hill, où s'installa Nordenskjold, 50 milles au sud de la baie de l'Espérance. Instant de grâce. Nous avons tant rêvé de cet endroit sans espérer pouvoir l'atteindre. Notre imagination dérive. Pour un peu, nous entendrions les aboiements des chiens et nous verrions les silhouettes de nos héros en manteau de peau agiter la main. Une lumière brille aux fenêtres. Nous débarquons, le cœur battant. Certains lieux du monde font croire aux fantômes les esprits les plus rationalistes. Une équipe d'ouvriers argentins nous accueille. Elle entretient l'endroit sous la houlette d'un professeur d'histoire. De la cabane dévastée par des hivers d'abandon, ils ont refait le toit et recomposé l'intérieur. Ils ont rassemblé les bottes en cuir à longue tige, les lampes à pétrole, reconstitué le poêle et les cadres au mur dans un élan dérisoire. Qui s'intéresse à ce genre de vestiges par 60 degrés 20 sud et 57 degrés ouest ? L'humanité puise sa richesse dans son histoire, répète le professeur Capdevila, celui qui chaque été vient superviser la restauration. Et s'aimer tout autour, de petites tentes oranges abritent des chercheurs. Les héritiers de Nordenskjold, eux aussi, chassent le fossile. Du temps passe autour d'un maté. Quand nous regagnons le bord, un délicat frasile s'est formé par la congélation superficielle de la mer. Pas de danger immédiat. L'annexe brise aisément la petite pellicule. Mais c'est un signe. Il faut retourner au plus vite vers le nord en remerciant le ciel d'avoir été jusque-là si clément. Souhaitant qu'il ne change pas d'avis, soudainement. Il est 1 heure du matin. Mais quel matin ?
Le ciel est encore clair et d'une pureté liquide. La falaise de pierre et de terre se découpe comme une lame. À son pied, la luciole de la cahute s'obstine à témoigner de la présence des hommes. Quand Nordenskjöld a hiverné ici, une longue glacière haute de 10 mètres protégeait la maisonnette. Il n'en reste rien. Cette disparition fait réfléchir. Et si cet exceptionnel beau temps et si le peu de glace qui ont permis notre escapade n'était pas un bon signe, mais la preuve du réchauffement de notre planète? Et si un jour cette aventure dont nous sommes tellement fiers devenait banale? Cela voudrait dire qu'il ne resterait rien, ou presque, de l'immense blancheur d'aujourd'hui. Soudain, la brume envahit le monde. La remontée vers le nord nous semblera longue, si longue. L'homme de veille au beau soir, transi, agite les bras comme un sémaphore pour guider le barreur. Des fantômes blancs surgissent. Au dernier moment, le bateau les évite. Nous zigzaguons dans un clair-obscur qui n'est ni la nuit ni le jour. À nouveau, ce sentiment nous étreint que nous ne sommes rien. Notre avenir peut basculer ici et maintenant à tout instant. 12 heures plus tard, le brouillard se déchire. L'Antarctique doit considérer qu'il nous a assez éprouvés. Il fait grand beau. Se dresse devant nous le cône dénudé de l'îlot Polé. L'occasion de rendre un dernier hommage à ce groupe d'hommes immense et magnifique. Ils ne venaient ici ni pour planter un drapeau, ni pour une quelconque gloire, mais seulement pour connaître, et connaître encore. Nous revoici dans l'Antarctique Sand. Le temps de nous souvenir que ce nom rappelle celui d'un navire écrasé dans les glaces. À cet endroit même, le vent fraîchit, les embruns commencent à piquer le visage de minuscules aiguilles. Agnès, la carte, vite! J'ai un gros patapouf d'iceberg qui me serre contre l'île. Est-ce que j'ai la place de me coller à la côte sur des petits fonds où il ne viendra pas me chercher? Une muraille blanche de 25 mètres de haut défile devant l'étrave. 1 heure du matin. Devant moi le radar. Tel est le poste qui m'a été assigné. Devant le radar. Les autres se relaient dehors dans le froid. Pour moi, vu mon âge, c'est le radar. Le radar, drôle de miroir. On croit s'y voir. Mais au lieu du visage bien connu, trop connu, paraissent de grosses taches noires. Avec elles, la peur arrive. Ces grosses taches noires sont des icebergs. Une barrière d'iceberg. La peur s'installe. Une main froide qui serre le ventre. Comment allons-nous sortir du piège? Je navigue depuis l'enfance. Je m'étais préparé à tout, aux vagues, au vent, au dématage, au chavirage, aux mouvements les plus violents. Pas à l'immobilité, pas à l'emprisonnement qui s'annonce. Ma tâche, c'est de crier aux autres, à ceux du pont, ce que raconte le radar. Alors je crie « champ de mine partout, champ de mine à droite, champ de mine à gauche !» Il paraît que j'ai crié « champ de mine » toute la nuit. On est devenu intime à force, le radar et moi. Je ne l'ai pas quitté des yeux 10 heures durant. On finit par emménager dans la peur. La peur est un pays comme un autre. Et puis, quand on est 6 à se battre ensemble, la bataille vous fait des cadeaux. Cadeaux de rire, cadeau de respect, cadeau d'admiration pour la vaillance ou le savoir. La bataille vous enseigne quelques évidences. Elle vous apprend à bien mieux vous connaître. On se promet de l'amitié éternelle à la vie, à la mort, si on s'en sort. À l'extrême fin de la matinée, le brouillard d'un coup s'est déchiré. En même temps que le radar, mon radar se vidait. Au revoir les taches noires! La mer est déserte, le ciel est bleu. Tel est l'Antarctique. Il nous fait peur, grand peur. Et l'instant d'après, honte de notre peur. Maudit soit-il, et à bientôt.

Et si nous accompagnons ce vieux pêcheur cubain en quête d'un énorme poisson? Le vieux surveillait ses lignes. Une des badines vertes qui servait de flotteur piqua brusquement du nez. « Voilà, voilà, dit-il, j'arrive !» Il rentra ses rames sans heurter le bateau. Il se pencha vers la ligne et la prit délicatement entre le pouce et l'index de la main droite. Aucun poids, aucune tension. Il tenait la ligne légèrement. Cela recommença. Cette fois, quelque chose tirait. Pas bien fort, mais le vieux sut exactement ce que c'était. À 100 pieds en dessous, un espadon était en train de manger les sardines qui recouvraient la pointe et la saillie de l'hameçon, à l'endroit où celui-ci perçait la tête du petit thon. Le vieux, tout en maintenant la ligne délicatement, légèrement avec la main gauche, défit le nœud qui l'attachait à la badine. Elle pourrait ainsi glisser entre ses doigts sans que le poisson sentît la moindre résistance. « Vu la saison et loin comme on est, il doit être bougre mango, pensa-t-il. « Allez, mange, poisson. C'est pour toi que je l'ai mis au frais, à 100 pieds au fond dans l'eau froide. Vas-y, lance-toi encore un coup dans le noir. Viens croquer mes sardines. » Une secousse légère, puis une autre, plus marquée. Une des têtes de sardines était moins facile à arracher de l'hameçon. Puis plus rien. « Allez, viens donc, dit le vieux tout haut. Vas-y donc voir encore une fois, mon gars. Sens-moi ça. C'est-il pas un régal? Mange des sardines tant que ça peut. Après, il y aura le thon, bien ferme et froid. Tu m'en diras des nouvelles. Allez, et pas peur, mon mignon. Mange. » La même secousse légère se fit sentir à nouveau. « Il y vient, dit le vieux tout haut. Mon Dieu, faites qu'il morde. » Le gros poisson ne mordit pas. Peut-être était-il parti. Le vieux ne sentait plus rien. « C'est pas possible, dit-il. Le bon Dieu permettrait pas qu'il soit parti. Il fait un tour, puis il va revenir. Peut-être qu'il a déjà tâté de l'hameçon et qu'il s'en souvient. » De nouveau la secousse. « Oh, il faisait seulement un tour, dit le vieux joyeusement. Il veut mordre. » Le menu tiraillement le rendait tout heureux. Et puis voilà qu'il sentit tout à coup quelque chose de dur, d'incroyablement lourd. C'était le poisson qui pesait de tout son poids. Il laissa la ligne filer, filer, filer, tout en déroulant une des deux lignes de réserve. Le fil descendait. Bien qu'il glissât légèrement entre les doigts du vieux, bien que la pression du pouce et de l'index fût à peine sensible, il y avait toujours le poids formidable à l'autre bout. « Pour un gros, c'est un gros, dit-il. Il l'a en long dans la bouche et il fout le camp avec. » « Il va tourner, il va l'avaler, pensa-t-il. » Il ne l'exprima point parce que l'échant de triomphe, ça risque de tout faire manquer. Il savait que c'était un poisson énorme. Il l'imaginait nageant dans les ténèbres, le thon planté en travers de la gueule. Soudain, le poisson ne bougea plus, mais son poids était là. Le poids devint encore plus lourd et le vieux donna du fil. Pendant un instant, il serra la ligne plus fort entre le pouce et l'index. Le poids s'alourdit d'autant. Cela s'enfonçait à la verticale. « Il l'a, dit-il. Faut maintenant qu'il l'avale et qu'il l'avale bien. » La ligne fila. Dans sa main gauche, le vieux saisit les deux bouts de ligne de secours et les noua à la boucle prévue à cet effet sur une troisième ligne. De la sorte, il disposait de 3 paquets de lignes de 40 toises chacune. Outre le paquet qu'il utilisait en ce moment. « Allez, mange-en encore un petit coup, dit-il. Mange, mon gros. »« Aïe donc, s'écria-t-il en pompant vigoureusement des deux mains. » Il gagna 1 mètre de ligne. Il balançait chaque bras alternativement, aussi haut que possible, pivotant sur lui-même et s'aidant de toute la masse de son corps. Mais il eut beau pomper tant et plus, rien ne se produisit. Le poisson s'éloigna lentement, et le vieux ne put lui hisser d'un centimètre. Sa ligne était solide et faite pour les grosses prises. Cependant, elle était si tendue contre son épaule que des gouttelettes en jaillissaient. Le filin émettait dans l'eau une espèce de sifflement sourd. Le vieux allait toujours, s'arc-boutant contre le banc et se penchant en arrière pour mieux résister. Le bateau commença à se déplacer doucement,
vers le nord-ouest. Me voilà remorqué par un poisson à présent, et c'est moi la bite d'amarrage. Si j'amarre la ligne trop près, il est foutu de la faire péter. Ce qu'il faut, c'est se cramponner tant que ça peut, et donner du fil tant qu'il en demande. Dieu merci, il va droit devant lui, et il descend pas. Qu'est-ce que je fais s'il se met dans la tête de descendre? Je me le demande. Et qu'est-ce que je fais s'il coule et s'il crève? J'en sais rien. Tout ce que je sais, c'est que je ferai quelque chose. Il y a plein de choses que je pourrais faire. Et maintenant, la ligne contre son dos, et guettant l'inclinaison qu'elle gardait dans l'eau, pendant ce temps-là, le bateau voguait à bonne allure vers le nord-ouest. Ça sera sa perte, pensa le vieux. Il ne faut pas mener ce train-là à perpète. 4 heures plus tard, le poisson nageait toujours, en plein vers le large, remorquant la barque. Et le vieux s'arc-boutait toujours de toutes ses forces, la ligne en travers du dos. « Je les ferai à midi, dit-il. Je ne sais toujours pas à quoi ils ressemblent. » La nuit passa. Le poisson ne changea ni son allure, ni sa direction d'un pouce. Du moins, c'est ce que le vieux constata d'après la position des étoiles. Il considérait le firmament où de blancs cumulus, pareils à de savoureux et gigantesques gâteaux à la crème, s'étageaient. Plus haut, les fines plumes des cirrus caressaient le ciel de septembre. « Légère brise, dit-il, ce temps-là est meilleur pour moi que pour toi, poisson. » Sa main gauche était un peu nouée, mais il gagnait peu à peu sur l'engourdissement. « Bon sang, j'aime pas les crampes, pensa-t-il. C'est un sale tour qu'elle vous joue, là, votre carcasse. Bien entendu, quand on se flanque une indigestion, c'est embêtant d'avoir la diarrhée devant les camarades, ou de vomir. Mais alors là, une crampe. Pour lui, une crampe, c'était une espèce de calambre. C'est surtout plus humiliant quand personne ne vous voit. Tout à coup, avant même de voir l'inclinaison de la corde se modifier, il sentit quelque chose de nouveau dans la tension de la ligne. Pesant de toutes ses forces sur le fil, le vieux se donnait de la main gauche de grands coups contre la cuisse pour la dégourdir. La ligne lentement arrivait. « Le voilà qui monte, dit-il. Allez, main, allez, crénon !» Lentement, régulièrement, la ligne montait. Soudain, l'océan se souleva en avant de la barque et le poisson apparut. Il n'en finissait pas de sortir. L'eau ruisselait le long de ses flancs. Il étincelait dans la lumière. Sa tête et son dos étaient violet foncé. Le soleil éclairait en plein ses larges rayures lilas. Il avait un nez très long, aussi long qu'une batte de baseball, et pointu comme une épée. Le poisson émergea tout entier, puis, avec l'aisance d'un bon nageur, replongea. Le vieux avait eu le temps d'apercevoir la grande queue en forme de faux qui s'enfonçait, tandis que la ligne recommençait à galoper. « Il a au moins 2 pieds de plus que la barque, » dit le vieux. La ligne filait à toute vitesse, mais sans heurts. Le poisson ne s'affolait pas. Avec ses 2 mains, le vieux s'efforçait de maintenir le fil juste à la limite du point de rupture. Il fallait tenir le poisson serré pour le contraindre à ralentir. À la moindre défaillance, il risquait d'emporter toute la ligne et de la casser. « C'est un tout gros, » pensa-t-il. « Faut que je lie à la persuasion. Faut surtout pas qu'il ait l'idée de sa force, ni de ce qu'il pourrait faire en se mettant à cavaler. Moi, si j'étais que de lui, j'en foutrais un grand coup tout de suite et je tirerais jusqu'à ce que, tant que ça pète. Dieu merci, ces bêtes-là, c'est pas aussi intelligent que les humains qui les tuent. Ça les empêche pas d'être meilleurs que les humains. » Et plus maligne dans un sens. Le vieux avait rencontré des quantités d'espadons dans sa vie. Certains pesaient jusqu'à 500 kilos. Lui-même, au cours de sa carrière, en avait pêché 2 de ce poids. Toutefois, il n'était pas seul. Aujourd'hui, il est tout seul. Il a perdu la tête, terre de vue, et le voilà accroché à la plus grosse pièce qu'il ait jamais trouvée. Jamais il n'a même entendu parler d'une pièce comme ça.

0: un bon bâton.
1: Pour la deuxième, fallait pas la laisser toucher la barre ou même s'en approcher, car en moins de deux, on était vent debout. J'aime tant l'expression

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Eh bien, pour vous lire ce conte, je vais puiser dans les mille et une nuits. Un jour, un pauvre pêcheur se rendit au bord de la mer avec son vieux filet tout rapiécé. Il y a longtemps qu'il n'a rien attrapé et il a terriblement faim. Arrivé sur le rivage, là où les rochers abritent plein de poissons, il hésite un peu. Ne risque-t-il pas d'abîmer encore plus son filet déjà en si triste état ? Et puis il n'y tient plus, et dans un large geste du bras, il déploie en corolle le filet qui tombe gracieusement dans la mer. Après avoir laissé couler quelques instants, l'homme ramène le filet sur la berge. Et là, que voit-il ? Une bouteille, très sombre, impossible de voir à travers ce qu'elle contient. Alors, l'homme se met en devoir de la déboucher. Pas plus tôt le bouchon enlevé, une épaisse fumée noire en sort, monte très haut dans le ciel et peu à peu se transforme en un gigantesque génie. Ce dernier s'écrie alors « Petit homme, je te remercie de m'avoir délivré et je vais te tuer. » « Attends !» s'exclame le pêcheur. « Je te délivre et tu veux me tuer ? » ?»« Je ne comprends pas bien. » »« Voilà trop longtemps que je suis prisonnier dans cette bouteille et, lassé d'attendre, j'ai juré de tuer celui qui m'aura libéré. » Le génie lève alors le pied pour écraser le pêcheur lorsque celui-ci lui crie « Attends ! Avant de me tuer, m'accordes-tu un vœu ?»« D'accord, mais ce sera le dernier. » Eh bien voilà, j'avoue que je ne comprends pas comment toi, si grand, tu pouvais être tout entier dans cette bouteille. Alors simplement, mon vœu serait de voir comment tu peux faire pour rentrer là-dedans. À ces mots, le géant se transforme en fumée et peu à peu rentre dans le flacon. Le pêcheur s'empresse de remettre le bouchon sur la bouteille et malgré les cris du génie, il relance le tout dans la mer.

0: La mer peut être une source inépuisable d'inspiration. Ce peintre était un artiste de renom. Il excellait dans les portraits et il n'était pas de famille dans les milieux aisés de la région qui n'avait pas posé dans son atelier de l'aïeul au puiné. Les yeux, c'était les yeux qui l'attiraient. Il aurait été capable de donner des sentiments humains aux yeux d'un veau lui-même. Alors, même si certains de ses sujets n'avaient les yeux guère plus animés que ceux de charmants ruminants, toujours il arrivait à leur insuffler une étincelle. Bien sûr, ce n'était pas tout le temps facile. Il lui arrivait de regarder, fixer, scruter les yeux de son modèle pendant des heures avant de prendre son pinceau et de commencer son travail sur la toile. Mais lorsqu'il avait commencé de matérialiser ce qu'il avait vu, plus rien ne pouvait l'arrêter. Très vite, le regard prenait corps. Une vie l'animait dès le premier coup de pinceau brossé. Et une fois les yeux campés, il ne lui était même plus nécessaire de regarder son personnage pour le peindre. Le reste, visage, corps, attitude, venait tout naturellement. Et le portrait était réussi, à tous les coups. Tellement que ce genre a fini par lasser notre homme et qu'il décide un jour de changer de sujet et par là même d'inspiration. Il cherche longuement les paysages, la montagne l'oppresse, il se sent écrasé par sa grandeur. La campagne, oh, c'est un peu mièvre, trop facile. Non, il lui faut quelque chose de plus fort, lui permettant de déchaîner tout ce qu'il a à dire, à exprimer. Et là, il arrive au bord de la mer. Quel bouleversement il ressent au plus profond de son corps. Cette côte rocheuse où des vagues tantôt grises, tantôt vertes viennent se briser. Ces nuages floconneux qui surgissent au-dessus des embruns tournoyants dans le vent. Ces oiseaux qui voguent, plongent, survolent les rouleaux, ponctuant de leurs cris chaque mouvement du ressac. Alors, l'homme sort son carnet d'esquisses. Il lève son crayon, puis l'abaisse soudain, hésitant. Il retourne au gîte où il a pris pension, sort son chevalet, une boîte de peinture, sa palette, ses pinceaux et une toile, grande. Et il revient au bord de l'océan avec tout son matériel. Et puis, arrivé là, il cherche longuement son emplacement. Ici, là, ou encore un peu plus loin, la perspective est plus grandiose, l'éclairage est plus propice. Il déploie son chevalet qu'il arrime avec quelques grosses pierres à cause du vent, cale sa toile et sort un pinceau. Tendu à bout de bras, il s'en sert comme d'un cadre destiné à délimiter l'espace qu'il va matérialiser sur sa toile. Et il reste des heures à esquisser de grands gestes avec sa brosse au poil soyeux. Ce soir-là, il rentre, harassé mais heureux. Ça y est, il a son sujet. Il n'a plus qu'à déployer toutes les facettes de son art. Demain, après-demain, et tous les jours suivants, le temps qui lui sera nécessaire, il reviendra sans cesse à l'emplacement choisi avec tant de soin. Il a son temps, rien ne le presse. Seul le résultat comptera. Mais quel résultat ! Bien des jours passent, et Laure, la propriétaire du gîte, jette un coup d'œil sur la toile de son pensionnaire de retour d'une de ses longues journées de travail. Elle s'aperçoit alors, avec surprise, que celle-ci est toujours vierge, comme au premier jour. Intriguée, elle décide de voir cela de plus près, et le lendemain matin, elle suit discrètement le peintre jusqu'au bord de la mer. Tout d'abord, elle se tient à quelque distance et voit l'homme tremper son pinceau dans un gobelet et tracer de grands traits, zébrant sa toile en tous sens, maniant sa brosse à la manière de la baguette d'un chef d'orchestre. De l'endroit où elle se trouve, elle ne peut pas voir le résultat de cette gestuelle passionnée. Aussi, curieuse, elle s'approche, jusqu'à ce que se placer juste derrière l'artiste et à pouvoir découvrir par-dessus l'épaule de celui-ci une toile toujours aussi immaculée. Alors, dans un réflexe la dépassant, elle s'exclame « Mais que baignez-vous ? Et puis d'abord, quelle sorte de couleur utilisez-vous donc, ah, qui ne marche. Laisse aucune teinte ?»
1: Ouais. Le son est bon.
0: Sans hésiter, l'homme se retourne et délicatement parcourt le tour des lèvres de l'or avec son pinceau. De l'eau peinte, salée, pense-t-elle, de l'eau de la mer. Oui, je peins la mer. ou plutôt je le voudrais. Eh bien, pourquoi ne le faites-vous pas ? Vois-tu, lorsque je peignais les portraits qui ont fait mon renom, j'étudiais longuement les yeux de mes modèles et je me laissais guider par leur musique. La musique de la mer est immense, grisante, envoûtante, et ma main est constamment sollicitée par son rythme. Mais hélas, la mer, elle n'a pas dû.
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0: Ces derniers jours ont été un test pour notre résilience européenne, un test pour la sécurité de nos frontières extérieures. Ces derniers jours ont aussi montré clairement que certains n'ont aucun égard pour la sécurité ou même la vie de gens innocents. Dès le début, nous, la Commission, nous avons offert notre soutien à l'Espagne, financièrement et opérationnellement. Cela inclut une assistance d'urgence pour protéger la frontière extérieure de Ceuta, aussi pour sécuriser les retours et enfin pour prévenir tout mouvement vers l'Union européenne. Pour le moment, on peut dire que l'Europe a passé ce test. Les gens n'ont pas réussi à entrer dans l'espace Schengen. Les problèmes de sécurité à la frontière ont été résolus rapidement. Le point clé maintenant pour l'Union européenne est d'agir d'une manière unie et de tirer les bonnes conclusions de ces événements.
1: Le commissaire chargé des migrations, Magnus Brunner. Cinquième jour de lutte face aux flammes pour les pompiers en Grèce. Au nord-ouest d'Athènes, le vent s'est calmé et la situation s'est nettement améliorée. 12 bombardiers d'eau continuent de lutter, mais plus de 13 000 hectares sont déjà partis en fumée. Un brasier comme la Grèce n'en avait plus vu depuis 10 ans. Pendant ce temps, en France, le feu qui s'est déclaré hier dans la Drôme a déjà parcouru 150 hectares et n'est pas encore tenu. Enfin, à Spokane, aux États-Unis, un homme soupçonné d'avoir provoqué l'un des incendies de ces derniers jours a été arrêté par la police. Au total, 4000 hectares ont brûlé dans l'État de Washington. Il s'appelait Edwin Lopez Cornero. Ce Salvadorien de 41 ans est décédé samedi dans un centre de l'ICE, la police de l'immigration américaine. Il avait passé plusieurs semaines en détention dans l'État du New Jersey. C'est la 22e personne à mourir dans un établissement de l'ICE en 2026. La raison du décès n'a pas été dévoilée, mais selon des responsables fédéraux, l'homme a été victime d'une urgence médicale. Sarah Krakowicz.
2: Je demande la justice et que la mort de mon fils ne reste pas impunie. Ce sont les mots de Maria, la mère d'Edwin Lopez Cornejo, qui s'exprime sur les réseaux sociaux. Ce Salvadorien de 41 ans, dont 20 passés aux États-Unis, avait été arrêté une première fois sur le territoire américain en 2006, expulsé vers le Salvador et arrêté une seconde fois le 18 juin dernier. Selon l'ICE, il était détenu dans ce centre du New Jersey depuis. Sa mère assure qu'il prenait des médicaments contre le diabète, l'hypertension et les convulsions, mais que le centre de l'ICE ne lui donnait pas correctement son traitement. Selon elle, il pourrait avoir commis une négligence causant la mort de son fils. C'est le deuxième décès de ce type survenu dans ce centre de détention de l'ICE en moins d'un an. Il fait l'objet depuis des mois de manifestations contre les conditions de vie des personnes qui y sont détenues. Hier, lundi, des protestations et un hommage ont eu lieu devant l'établissement. Le sénateur démocrate américain Cory Booker a dit s'être rendu dans ce centre et avoir constaté les conditions de détention. Pour lui, le centre doit être fermé immédiatement et définitivement.
1: Sarah Krakowicz, une septième session de pourparlers entre Israël et le Liban. Discussion à Rome avec les États-Unis pour faire avancer la mise en œuvre de l'accord cadre conclu à Washington le 26 juin dernier. Pour rappel, il prévoit le déploiement de l'armée libanaise dans des zones pilotes évacuées par Israël. Cela reste toutefois sous réserve d'un désarmement du Hezbollah pro-iranien. Un accord sur le détroit d'Ormuz d'ici mercredi, c'est en tout cas ce qu'espèrent les États-Unis. De son côté, le Qatar, pays médiateur aux côtés du Pakistan et d'Oman, fait état d'efforts en cours pour trouver une solution à court terme. Et avec l'espoir d'un accord sur le détroit d'Ormuz, le cours du pétrole a plongé. Le baril de Brent est repassé sous la barre des 80 dollars. Situation qui profite aux grands groupes pétroliers qui ont tous enregistré des profits records au premier semestre. Le britannique BP a d'ailleurs doublé ses profits. Nathaniel Vitran, de manière plus surprenante, la situation profite aussi au saoudien Aramco.
3: Cela peut paraître contre-intuitif, alors que le blocage du détroit d'Ormuz a empêché l'Arabie Saoudite d'exporter librement son pétrole pendant plusieurs mois. Et pourtant, Aramco, la société nationale, enregistre une hausse de ses profits de 44% au deuxième trimestre. L'explication est simple. Certes, le pays a pu mettre moins de pétrole sur le marché, mais celui qu'il est malgré tout parvenu à exporter via ses oléoducs et les terminaux de la mer Rouge côté ouest s'est vendu beaucoup plus cher en raison fait de la hausse des cours. D'autant que contrairement à un certain nombre de ses voisins régionaux comme l'Irak, l'Arabie Saoudite dispose d'importantes capacités de stockage. Elle a donc pu continuer à produire au plus fort du conflit et à exporter ses réserves à chaque réouverture du détroit. La situation pourrait toutefois devenir plus critique si les rebelles houthis, alliés de l'Iran au Yémen, devaient durablement perturber l'accès des navires pétroliers saoudiens au golfe d'Aden, isolant donc complètement le premier producteur mondial de pétrole de ses clients asiatiques.
1: Les précisions de Nathanaël Vitran. Allez, direction le Japon. Après avoir connu son été le plus chaud jamais enregistré l'an dernier, le pays vit un nouvel été caniculaire. Certaines régions ont atteint 40 degrés ces dernières semaines. Un climat qui a des répercussions sur l'homme et les animaux. Ce mardi, 3 lions sont décédés dans un zoo de Tokyo, probablement à cause d'un coup de chaud. Juliette Pietraszewski, la chaleur humide du pays nippon en serait la cause.
4: Une déshydratation généralisée, c'est ce que révèlent les autopsies réalisées sur les trois lions du zoo de Tama. Le stress thermique en serait la cause en plein été caniculaire, avec l'arrivée soudaine d'une vague de chaleur juste après la fin de la saison des pluies. Depuis mi-juillet, 10 des 16 lions du parc ont présenté des symptômes de perte d'appétit et de baisse d'activité. Selon les soigneurs, les lions sont certes résistants aux températures élevées, mais la chaleur humide du Japon n'est pas la chaleur sèche de l'Afrique. Elle complique alors la régulation de leur température corporelle. Le zoo dit avoir mis en place ces dernières années des mesures pour faire face aux températures estivales japonaises, comme arroser les installations, améliorer la ventilation ou encore installer des climatiseurs localisés. La mort de ces trois lions fait réagir l'Organisation de défense des animaux, PETA. Les zoos ne sont ni des centres de sauvetage, ni des sanctuaires. Ils existent pour exposer des animaux dans un but lucratif, déclare l'association. Pour l'heure, dans le zoo, plusieurs lions affaiblis sont toujours suivis médicalement.
1: Juliette Pietraszewski. Et puis en football, Hervé Renard, nouveau sélectionneur de la Côte d'Ivoire. Après un bref passage à la tête de la Tunisie, le Français succède à Emers Faye, dont le contrat n'a pas été renouvelé après la Coupe du Monde. Un poste que l'homme de 57 ans connaît bien, car il a remporté la Coupe d'Afrique des Nations avec les éléphants. C'était en 2015. RFI, bientôt 18h10 ici à Paris, 16h10 en temps universel. C'est la fin de ce journal en français facile, édition et retranscription que vous pouvez retrouver sur notre site internet.
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Dans un instant, émission spéciale avec les artistes de Nintendogs qui ont joué cet après-midi au festival Mince Alors. 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

0: Dogs, qui est passé dans le cadre du festival Mince Alors aujourd'hui le 4 août 2026. Et vous êtes passé en concert à mixage à Mince à 14h. Bienvenue sur Radio Dragon.
1: Merci.
0: Déjà pour commencer, est-ce que vous voulez un peu dire tout ce que vous faites dans le groupe? Vous faites beaucoup d'instruments différents.
1: Bonjour, trop content d'être là. Je suis Raphaël et moi je joue de la guitare, principalement de la guitare électrique et un tout petit peu de pandeiro, qui est un genre de tambourin brésilien.
2: Et moi c'est Paolo, dans le groupe je fais à la base du violoncelle mais aussi de la basse électrique et de la guitare électrique. Et comme Raphaël, en binôme, on fait aussi du pandeiro dans un morceau. Et il faut aussi préciser que du coup, on est deux membres du quartet. Et du coup, il y a aussi Lou Ferrand au chant et à la boîte à rythme et Rose Dehors au trombone, sacboute, flûte à bec et effet, et qui est compositrice de la majorité des morceaux, même si on a composé des morceaux, elle et moi aussi. Voilà.
1: Mais tu restes le tenant du titre de celui qui porte le plus d'affaires. Paolo, c'est vraiment le...
2: Certes.
0: Ok, merci. Alors, pour ceux qui vous ont pas entendu à mixage cet après-midi, est-ce que vous voulez bien décrire votre style et raconter un peu comment vous composez votre musique?
1: Eh ben ouais, c'est une vaste question. Peut-être on fait la réponse longue.
2: Ouais.
1: Je pense que c'est assez difficile peut-être de prime abord, et c'est un retour qu'on nous fait souvent, que le cheminement dans le concert qu'on propose, il est assez brinque-ballant, il passe par beaucoup beaucoup d'états. Globalement, il y a beaucoup de références à des musiques folk, des musiques électroniques, des musiques improvisées,
2: des musiques assez rock aussi.
1: Et tout ça s'entrechoque joyeusement, je crois.
2: Oui, c'est vrai qu'on a tendance à passer un peu de l'un à l'autre sans trop de transitions, ou des fois avec des transitions un peu étranges. Et en fait, forcément, on vous a parlé des instruments qu'on jouait tout à l'heure. Pour 4 personnes, il y a à peu près 8 instruments différents. Du coup, forcément, il y a un peu un truc où on passe d'une couleur à l'autre. Et c'est un peu ça qui nous plaît aussi, d'essayer de trouver plein de couleurs de son avec les instruments qu'on sait tous jouer, quoi. À noter que Rose, elle joue des instruments de musique ancienne aussi, donc qui ont des couleurs particulières. Moi, je fais du violoncelle. Enfin, je veux dire, on a à la fois des instruments acoustiques, des instruments électriques et même des instruments électroniques avec la boîte à rythme. Donc tout ça, ça crée plein d'esthétiques différentes. Et c'est vrai que c'est à la fois ce qui fait un peu la force de notre projet, de proposer quelque chose de très varié et qui peut parfois dérouter certaines personnes aussi qui ont un peu du mal à forcément suivre le fil, quoi.
1: Mais je pense que c'est peut-être bien de préciser que c'est pas une volonté de faire quelque chose de complexe ou
2: oui,
1: c'est plutôt qu'on est venu avec les choses qu'on sait jouer. On a créé justement peut-être sans trop d'arrière-pensée sur qu'est-ce que ça allait impliquer comme logistique, comme changement d'instrument sur scène et compagnie. Peut-être justement on est venu de manière assez candide à se dire bon, on crée sans trop penser à ça. Et peut-être ce qui fait le lien, le matériau de base, c'est plutôt les imaginaires qu'on a en commun et qu'on convoque pour ce projet-là, que peut-être ça peut être un peu le truc dont on parle après. En tout cas, je pense que voilà, c'est plutôt là-dessus qu'on se retrouve, et les médiums par lesquels ça passe, bon, il se trouve que ça a été tous ces instruments.
0: Ok. Du coup, pour continuer. Ça donne envie de savoir plus sur les imaginaires sur lesquels vous vous reposez et un peu les histoires que vous racontez avec ce groupe.
2: Oui, carrément. Alors, peut-être pour les personnes qui auraient connu la bonne période de l'histoire, vous auriez compris la référence du titre du groupe, Nintendogs. C'est en fait une référence directe au jeu vidéo Nintendogs. Alors nous, ça s'écrit en 3 mots en anglais, Nit and Dogs, ce qui veut dire le pou et les chiens, en gros.
3: J'ai lu ce matin sur Lingui que c'était pas tout à fait le pouls, mais la lente.
2: Exactement, c'est la lente. Il se trouve que du coup Rose en concert, elle dit le pouls, etc. Donc du coup, je sais jamais sur quel pied danser, mais en effet, c'est la lente et les chiens, ce qui est encore mieux, je trouve. Mais voilà. Ouais. Et du coup, en fait, c'est juste un espèce de jeu de mots, parce que en fait, donc en gros, ce truc, ça part du fait que moi, je me rappelle que quand j'étais petit, je n'ai jamais dit Nintendo ou Nintendogs, mais vraiment Nintendogs. Sans le N, quoi.
1: Le deuxième
2: genre,
1: N, tout le monde
2: Nintendogs. Enfin, en France, j'ai l'impression que moi et mes amis, on disait ça. Du coup, je me suis dit, ah bah, c'est trop marrant d'écrire ça comme ça, avec la faute et tout. Et du coup, on a gardé ça. Et en fait, ben, du coup, cette référence, elle va un peu plus loin que juste référencer le jeu vidéo, mais juste ben, dire que ce qu'on aime bien faire, et c'est aussi graphique finalement que musical, parce que du coup on a toute une espèce de DA sur les réseaux sociaux, mais aussi
1: sur les
2: dans la vie, dans les supports qu'on a, de faire plein de collages, etc. Et en fait on essaye vraiment de, je sais pas, de penser à des souvenirs d'une enfance commune qu'on a un peu par le biais du jeu vidéo, des bruits, des objets du quotidien qui existent peut-être pas forcément aujourd'hui, etc. Enfin, ce genre de choses, quoi.
1: C'est des objets, c'est peut-être aussi un rapport à la musique ou un rapport au jeu,
2: ouais,
1: aux
2: carrément.
1: Situations de jeu, qui fait que il y a des compositions de plusieurs types, mais il y en a pas mal dans lesquelles on se retrouve dans des systèmes où c'est pas forcément, tout n'est pas forcément écrit à la note près, mais des systèmes un peu plus ludiques avec des motifs typiquement dans lesquels on a un morceau avec on a un réservoir de motifs, on peut choisir entre 5, puis on se balade, puis il y a des moments où on se retrouve. Enfin, en tout cas, je pense qu'il y a aussi cette volonté de cet autre niveau de lecture d'un imaginaire de l'enfance, mais qui n'est pas une enfance texto, c'est une enfance plus dans le rapport au jeu.
2: Carrément.
3: Je vais tenter une petite question de journaliste musical.
0: Let's go.
3: Ce que vous évoquez là, moi, enfin, une nostalgie d'une enfance au début des années 2000, ces références culturelles-là, l'espèce de mix de catalogue sonore et tout, pour moi, c'est un petit peu ce qui fait l'hyper-pop aujourd'hui.
2: Oui, complètement.
3: Est-ce que c'est un mouvement ? J'ai l'impression que c'est plus un mouvement qu'un style, peut-être. Et est-ce que c'est quelque chose que vous revendiquez ?
2: Alors, du coup, c'est hyper cool que tu parles de ça, parce qu'en effet... je pense que, alors, je sais pas si c'est quelque chose qu'on revendique, parce que peut-être par humilité, je sais pas si on se sent à la hauteur de nos références qu'on a de l'hyperpop, mais en fait, ce groupe, il vient à la base d'une espèce de plutôt volonté récréative, c'est-à-dire qu'en fait, donc Rose, avec qui je faisais déjà beaucoup de musique avant, a découvert l'artiste Saya Gray. Je ne sais pas si vous connaissez.
3: On peut dire qu'il y a des bruits parce qu'on est au studio Place de la Halle à Mans. C'est que Place de la Halle, ce soir, il y a le bal de Papa Noche. Et donc, ils sont en train de s'installer et ça fait du bruit dans la rue.
2: Carrément.
3: Pardon, excuse-moi, Paul.
2: Moi, je t'en prie.
3: Je te laisse reprendre.
2: Et du coup, oui, un jour, Rose a découvert une artiste emblématique aujourd'hui de l'hyperpop qui s'appelle Saya Gray, qui est super cool, qu'on adore. Et en fait, ça a été un peu une révélation pour elle. Et donc cet album, c'était QWERTY 1, je crois, c'est son premier EP, ou son deuxième, enfin bref. Et en gros, en fait, elle a tout de suite voulu faire une musique dans cet esprit-là, en fait, hyper pop, un peu, je saurais pas trop comment qualifier, mais bon, c'est quelque chose de qui mélange plein de références, justement, sonores, à diverses esthétiques, en fait, et c'est une espèce de synthèse un peu bizarre qui est super actuelle, finalement, je trouve.
1: Oui, une écriture qui est... par strat beaucoup,
2: ouais.
1: Qui est, il y a toujours beaucoup de choses à écouter, peut-être que ça a dit, c'est vrai que j'avais jamais envisagé Saya Gray comme hyper pop, et je trouve ça hyper intéressant,
2: ouais, pour moi c'est à fond là-dedans, mais
1: oui, grave. Et je trouve qu'il y a effectivement peut-être dans aussi une espèce de virtuosité de passer d'une chose à l'autre, mais que tu le sentes pas, enfin que ça paraît super naturel. Moi j'aime beaucoup la manière dont elle mixe ses morceaux, ou qu'elle gère la question des plans, où tu te sens quelque chose de très proche, quelque chose de très loin, quelque chose de... un truc un peu... peut-être... ouais, enfin, très virtuose à cet endroit-là, du mélange des couches de toutes les... De toutes les strates.
2: Ouais, complètement. Et du coup, ouais, c'est vraiment à la découverte de cet artiste que Rose a voulu qu'on fasse ça. Et que, du coup, on a proposé à Raphaël et à Lou. Et puis, bah, c'est vrai que même les influences... Donc, c'est Rose qui écrit en grande partie la musique. Et du coup, bah, elle adore Björk aussi, ce genre de choses. Et j'ai l'impression que même si Björk, c'est un peu anachronique par rapport à la notion d'hyperpop, j'ai l'impression que c'est quand même une artiste qui est un peu la jeunesse de ce truc-là aussi. Enfin, il y a quelque chose d'assez précurseur, je trouve, personnellement.
1: Dans le fait de s'autoriser peut-être un espèce de lyrisme.
2: Ouais.
1: Moi, Björk, elle me ramène à ça aussi. On va maintenant écouter Moon at Noon de Nintendogs.

0: vient d'écouter Moon at Noon de Nintendogs sur un texte d'Emily Dickinson.
1: Et c'est une curiosité, mais de. Enfin, donc de ce que je comprends, vous vous connaissiez avant la création du groupe. Moi, je sais pas comment ça marche, créer un groupe de musique quand on est musicien professionnel. Je pense que j'ai un imaginaire des castings ou un truc comme ça.
2: Bah, du coup, c'est vrai que c'est une excellente question et du coup, ça me fait rebondir. Tout à l'heure, j'ai parlé que, en fait, le groupe de base, c'était une volonté récréative. Et c'est vrai que du coup, alors, je pense qu'il n'y a pas une réponse générale pour ce genre de questions. Il se trouve que nous, on est quand même des jeunes musiciens, musiciennes, on peut dire que c'est notre métier maintenant, mais on est encore plus ou moins étudiants, étudiantes, etc. Donc c'est vrai qu'on est vachement dans des rythmes où en général, ben, on va plutôt faire des groupes avec nos amis, avec lesquels on aime jouer, avec lesquels on a envie de jouer les morceaux qu'on écrit nous-mêmes. Des fois, ça peut être même, je sais pas, on a l'occasion de jouer quelque part, du coup, on rassemble des gens et ça peut amener quelque chose. Là, il se trouve que c'est vraiment Rose, elle a découvert une musique qu'elle connaissait pas avant, elle a voulu la faire avec moi. Et puis après, ben, du coup, moi, j'ai tout de suite pensé à Raphaël, avec qui j'étais à l'école à Aubervilliers-la-Courneuve. Et Rose, pareil, a tout de suite pensé à Lou comme chanteuse avec qui elle était au CNSM de Paris. Et du coup, on s'est rencontrés et à la base, c'était vraiment. Enfin, on voulait faire un groupe, mais on voulait pas conquérir le monde du tout. Et on voulait juste.
1: Et finalement, vous le conquérissez.
2: Ah bah oui. D'abord, mince et Radio Dragon, bientôt le reste. Mais du coup, l'idée, c'était juste surtout d'essayer un peu de bricoler plein de choses et de dire bon, bah voilà, on a plein d'instruments, on a envie de faire plein de trucs, qu'est-ce qu'on peut faire? On essayait d'inventer des règles du jeu, de morceaux, etc. Enfin. Et il se trouve qu'en fait, après tout s'est accéléré parce qu'on a participé à un concours qu'on a remporté. Du coup, ben, grâce à ce truc qui s'appelle Jazz Migration, on a la possibilité de venir jouer dans plein d'endroits en France. Et notamment, c'est grâce à ça que on a joué à Mincealer aujourd'hui. Mais c'est vrai que voilà, de base, c'était vraiment plus faire de la musique avec des gens qu'on aime bien et des morceaux qu'on aimerait faire. Et puis bah voilà quoi, ça s'est fait un peu tout seul, mais en fait c'est vrai que du coup on est très loin du mode de casting, d'audition, etc., de recrutement. Puis voilà, enfin on a commencé par faire des morceaux que Rose avait déjà écrits avant, et puis après petit à petit maintenant on écrit des morceaux spécialement pour le groupe, etc. Et il faut se dire que peut-être ce qui est un peu particulier, surtout dans le jazz, c'est que on a des individualités très fortes musicalement, chacun chacune. On a plusieurs instruments, des effets, enfin une patte un peu. Et c'est vrai que du coup, on s'est dit que dans l'idée, on pouvait pas forcément avoir deux remplaçants remplaçantes. Chose qui peut se faire beaucoup dans la musique. Si jamais, le guitariste peut pas venir à un concert, bah on demande à un autre guitariste d'apprendre le répertoire. Là, c'est un truc. J'ai l'impression que ça peut se faire, mais c'est un peu compliqué. C'est peut-être pas forcément l'idée. Donc, je trouve que ça renforce un peu ce truc de genre identité un peu forte des gens du groupe, quoi.
3: Oui, et puis même si effectivement ça peut se faire, j'ai l'impression qu'on aspire peut-être à ça aussi, de faire la musique qui correspond à nous quatre le plus possible. Et je pense que c'est aussi le fait que ça pose question de ne pas pouvoir se remplacer, enfin la question de se remplacer, le fait qu'on soit pas forcément, qu'il n'y ait pas de réponse évidente, c'est peut-être plutôt un bon signe parce que ça veut dire qu'on est vraiment aux endroits de nos spécificités. Et c'est...
2: Oui, complètement.
3: C'est chouette.
1: Et vous dites dans le jazz, mais...
3: Ouais, bonne question.
1: Il est où le jazz?
3: C'est la grande question.
1: Ouais. Est-ce que c'est le fait que vous soyez des musiciens, musiciennes de culture jazz, que ce soit un milieu que vous fréquentez, qui fait que vous qualifiez à travers ça, ou c'est la musique que vous créez?
3: C'est une très très vaste question. Je pense que c'est vrai que de base... Je sais pas, peut-être le premier truc, c'est qu'on s'est rencontrés dans des institutions, finalement, enfin dans les écoles, dans les conservatoires, dans les cursus qui s'appellent jazz. On est arrivé là. Est-ce qu'on est arrivé là parce que je pense qu'on est arrivé là avec des aspirations très variées, une appétence pour les musiques improvisées et tous les jazz qu'il y a. Ça c'était une des choses, mais pas la seule aspiration qu'on avait, je pense. Et effectivement dans Nintendogs, peut-être que la première oreille ne voit pas trop de lien avec le bebop ou j'en sais rien, avec le swing. Après, je pense qu'il y a quand même une culture, mais plutôt quelque chose dans le processus, oui. Dans la place de l'improvisation, dans la volonté d'hybridité, de transformation des matériaux. On prend quelque chose, on l'absorbe et on le digère. Et ça, sans que ce soit, j'en sais rien si je mets le label jazz dessus, mais en tout cas, on peut. Ça fait écho à ce que nous, on a vu des musiciens et musiciennes de jazz dans les 100 années qui viennent de passer. Donc c'est peut-être plus là-dedans. Enfin, moi, en tout cas, je le vois plutôt comme dans le processus, dans ce truc d'absorption, digestion et.
1: Régurgitation.
3: Voilà. Une régurgitation.
2: Oui, carrément, ouais.
3: Et après, ouais, il y a toute cette question aussi institutionnelle, ou peut-être le bah, par exemple pour le conservatoire, c'est peut-être quand on est intéressé par plein de musique, mine de rien, il y a un moment où bon là pareil, c'est un point de vue peut-être là, j'essaye, mais quand on a envie un peu de pousser le travail sur son instrument dans le sein du conservatoire, c'est vrai que peut-être ce qui est aujourd'hui le plus balisé, c'est le truc jazz, parce que ça fait déjà un certain temps que c'est en place et que, voilà, pour celles qui sont au CNSM, il y a le CNSM, dans les conservatoires, c'est quand même très en place, parce qu'il n'y a pas de cursus d'hyper-pop ou de. Même s'il y a plein de trucs qui se font, mais enfin, peut-être qu'il y a ça aussi, et pareil, ce truc pour les musiques un peu hybrides ou expérimentales, peut-être le plus facile pour nous aujourd'hui, c'est de l'aborder de ce côté-là. Enfin, je veux dire, par les festivals de jazz, plutôt que. Parce que là, on a parlé d'hyperpop, mais je pense que nous, aller dans les festivals qui programment de l'hyperpop aujourd'hui, peut-être c'est pas très facile parce qu'il y a aussi beaucoup d'autres choses qui font que c'est une musique peut-être plus expérimentale que ça, j'en sais rien. C'est.
1: Et quelque part plus savante aussi, j'ai l'impression que l'hyperpop que moi j'écoute en tout cas, qui est un truc un peu plus brut aussi et moins éduqué. Ouais. Dans des écoles de musique
3: Et peut-être tout simplement pas taillé pour le même pour les mêmes espaces non plus,
1: oui,
3: pas
1: mêmes... fait par les mêmes personnes,
3: ouais, c'est sûr.
2: Oui, c'est clair.
3: Puis c'est une musique, notre musique peut être à danser mais pas seulement, enfin
2: oui c'est sûr. Ouais. On passe un peu d'un extrême à l'autre, quoi.
3: Mais du coup c'est chouette de voir En tout cas, on est très content qu'un réseau plutôt labellisé jazz soit ouvert à ça, et que, notamment des festivals, on a joué à

0: et que même j'ai l'impression que on vient chercher à des endroits que du coup on attend moins, enfin toutes les choses peut-être un peu plus rock, un peu plus destroy et tout, et au final ça fait plaisir de voir qu'il y a des gens qui sont là pour écouter du jazz mais en fait qui ont aussi adorent d'autres choses et qui sont sensibles à ça. Enfin je veux dire, moi ça me donne vachement confiance au fait qu'on peut vraiment aller chercher des sous-cultures, un peu des trucs, et qu'en fait c'est vraiment apprécié de plein de monde, quoi. Ça c'est super cool.
1: T'as été présenté, Paolo, à la fin du concert comme quelqu'un qui jouait, dont un de tes instruments c'était la radio.
0: Oui, tout à fait.
1: Est-ce que tu veux parler de ça à Radio Dragon?
0: Quel honneur. Oui, alors en fait il se trouve que du coup donc je le fais dans le concert de Knitted Dogs, mais c'est quelque chose que je fais de manière un peu plus générale, surtout dans les musiques improvisées, que je fais depuis quelques années maintenant. C'est qu'en fait du coup je suis passionné de petits objets, et on en a parlé, d'objets du quotidien, mais particulièrement de petits objets à ondes et à se faire des sons. Et en fait j'ai réalisé il y a quelques temps qu'en fait les petites radios, je sais pas comment on appelle ça en anglais, des tuners, enfin vraiment des radios de poche à pile, on lève une antenne, etc., enfin ce genre de trucs, c'est des objets qui ont un peu disparu de nos quotidiens, qui sont toujours un peu là, mais quand même, enfin moi je me rappelle très bien de la radio de mes parents dans la cuisine, qui servait aussi de réveil, etc. Enfin vraiment c'est des choses qui aujourd'hui semblent un peu désuètes, et enfin je veux dire, en tout cas que moi j'adore, parce que c'est, bah voilà, avec les enceintes Bluetooth, etc., enfin c'est des trucs qui ont un peu moins de...
1: Pour moi ces radios là c'est les radios qu'ont mes oncles pour aller aux vignes et,
0: ouais, carrément,
1: et écouter pendant
0: à fond de ouf, ouais.
1: Leur truc.
0: Et en fait, ce qui est génial, c'est que, en fait, bon, c'est un truc que les gens qui ont des guitares et des basses savent, mais je veux dire qu'on n'utilise peut-être pas beaucoup, c'est qu'en fait, les micros magnétiques de ces instruments-là, en fait, c'est comme des micros dans lesquels on est en train de parler aussi, ça capte les vibrations magnétiques, mais en fait, si on met une source de son très proche de ces micros, ben, en fait, ça les retransmet. Et du coup, ben, en fait, ça, en général, on le fait, ben, on le découvre très vite avec les téléphones. Si on met une musique sur son téléphone, on l'approche du micro, et ben, ça sort dans l'ampli. Mais ça marche aussi avec les radios. Et ce qui est génial avec la radio, c'est qu'en fait, ben, c'est une source de musique infinie et totalement aléatoire. Du coup, en fait, moi, je m'en sers vraiment pour me balader sur les fréquences et voir ce qu'il y a et le mettre sur ma guitare, et comme j'utilise énormément de pédales d'effet, etc., ben du coup c'est vraiment de la matière que après je peux bidouiller, que je peux mettre plus aigu, plus grave, mettre de la réverb, plein de trucs, les mettre dans des loopers, faire boucler, etc. Et du coup en fait c'est vraiment jouer un peu avec le random de l'instant, même du coup en fonction des lieux où on est, ben on capte pas forcément les mêmes radios, quand on est à l'étranger aussi ça peut être un peu cryptique des fois, enfin. Puis même se mettre sur la bande FM ou AM, des fois en AM on a vraiment des sonorités de noise, de bruit vraiment très très, enfin on peut pas faire autrement qu'avec la radio, donc en fait c'est quelque chose que j'adore utiliser et que je trouve vraiment hyper marrant, et même enfin je sais pas, je trouve que c'est assez poétique.
1: Donc là, pendant le concert, t'as allumé la radio, ouais. T'as cherché des bandes qui captaient des sons qui t'intéressaient, tout ça en direct sur,
0: ouais,
1: scène.
0: Carrément.
1: Ok.
0: Oui, je sais pas si vous vous rappelez, mais c'est dans l'avant-dernier morceau qui s'appelle Agreg, où en gros il y a un espèce de pont en plein milieu où ça se calme un peu, la chanteuse récite un texte sur la net, et Rose et moi on essaye de faire des bruits un peu machin, et du coup moi je prends la radio et du coup ben j'essaye un peu de dans les trous de trouver des personnes qui parlent ou des bruits, ou même du coup j'aime bien des fois superposer une musique qui sera en train de passer avec la boîte à rythme, ça fait un truc hyper bizarre. Et du coup là, ce qui était un peu marquant, c'est qu'à la fin du morceau, j'ai remis la radio vraiment à la fin, et on a entendu. Enfin, je cherchais un truc marrant à faire, et là, j'ai entendu "Il est 15h sur RTL". Et du coup, après, juste après, j'ai enlevé et le morceau s'est arrêté. Du coup, enfin voilà quoi. Des fois, ça crée ce genre de trucs qui sont peut-être un peu trop anecdotiques, mais en même temps, c'est assez marrant, je trouve. Enfin, je sais pas, ça met une dimension encore un peu différente au concert, qui est assez marrante, je trouve.
2: Oui, ça met une forme d'électricité aussi, ouais, dans l'espace. Et ce que je trouve super fort, c'est ce que tu disais sur... En fait, dépendant de l'endroit où t'es, t'allumes la radio, c'est hyper... C'est super situé, quoi. Ça installe tout de suite le paysage, peu importe la fréquence sur laquelle tu tombes. Il suffit que t'ailles... Mais même entre les régions, enfin...
0: Bah oui, oui. Du coup, là, je me dis, ouais, ça se trouve, je suis dans le coin, je mets la fréquence par hasard de Radio Dragon... Quel banger,
3: c'est ça, trop bien.
0: Et du coup aussi ce que j'adore avec du coup

0: les radios, c'est qu'en fait, ben, on vit dans un monde où il y a, j'ai l'impression, de plus en plus d'ondes dans tout genre qui sont un peu dans l'air et qu'on, bah, qu'on ressent pas forcément, mais je pense qu'ils nous traversent quand même quelque part. Enfin, et il y a plein d'objets qui les captent de manière plus ou moins intéressante. Enfin, je veux dire, typiquement, tous les instruments de musique avec des micros, etc., des fois, on peut capter des interférences dans les jacks, etc. Et je trouve que les radios, moi, j'aime bien parce que je trouve que c'est un espèce de réceptacle, la fréquence qui est super concret, du coup. Enfin, moi, je trouve que c'est un... j'adore ce truc de vraiment... c'est comme si on visualisait tout de suite les ondes qui sont dans l'espace. Et moi, par exemple, un truc que j'adore faire, c'est quand je suis dans le train, d'écouter la radio au casque. Parce qu'en fait, on entend un milliard de trucs hyper étranges. Enfin, vraiment, c'est genre hyper noisy. Et du coup, je sais pas trop à quoi c'est dû, mais c'est vraiment abusé, quoi. Je sais pas si c'est tous les téléphones des personnes, le fait qu'on va naïve vite, etc. Enfin, c'est vraiment, on entend des trucs trop étranges. Et pareil, du coup, ben, le fait rien que d'approcher un téléphone d'une radio, on entend tout de suite qu'il se passe des trucs très, très. Enfin, il se passe plein de trucs, quoi. Et du coup, c'est. Ou alors se rendre compte que la radio vers le micro-ondes, ça fait un peu des machins. Enfin, je sais pas, c'est...
1: C'est un peu une espèce un de pister, super quoi. Pouvoir. Ouais. Le, super, le truc qui te fait apparaître l'invisible.
0: Ouais, un peu, ouais. Du coup, ça, j'aime bien.
2: Merci.
0: Et maintenant, nous allons écouter le morceau Jamrock du groupe Nintendogs.

0: C'était Jamrock de Nintendogs avec un texte choisi par Lou Ferrand d'après des poèmes de Patti Smith.
1: Est-ce qu'il y a, d'autres histoires de Nintendogs que vous avez envie de raconter?
2: On peut peut-être dire que le prochain concert de Nintendogs, c'est à Cluny le lundi 17 août, dans à peu près 10 jours. Mmh. Et qu'après, on va à Saint-Pierre-des-Corps en septembre, à Tours. Bon, on a eu pas mal de dates qui viennent en novembre.
1: Mmh. Et où est-ce qu'on peut retrouver ces informations-là?
0: Eh ben, du coup, on a une page Instagram au nom du groupe, donc Knit and Dogs, la lente et les chiens en anglais, où il y a un peu toutes les infos. Du coup, comme on fait partie de Jazz Migration, vous pouvez aussi retrouver les infos de la tournée sur le site de AJC Jazz Migration, où il y a même du coup des infos pour d'autres super groupes qui font partie de ce programme-là. On n'a pas encore de site, mais ça arrivera bientôt. Et puis, ben voilà quoi, je pense que.
1: Et si on veut écouter ou acheter vos musiques?
2: On a sorti un EP en octobre dernier qui s'appelle Sky Telecom et qui est dispo sur les plateformes classiques.
0: Et aussi sur Bandcamp, je sais pas comment on dit.
2: Et de préférence sur Bandcamp.
0: Oui, s'il vous plaît.
1: Où tous les revenus vous reviennent les premiers mardis du mois ou un truc comme ça?
0: C'est le troisième vendredi de chaque mois, je crois.
2: Bandcamp Friday, ouais.
0: Bandcamp Friday.
1: Troisième vendredi de chaque mois, si on achète votre musique ce jour-là, vous touchez plus.
0: Exactement.
2: Je crois que c'est ça.
0: Bandcamp ne prend pas son pourcentage.
1: Super. Et on peut finir en ajoutant que du coup Sky Telecom est désormais dans la playlist de Radio Dragon.
0: Ouais.
2: On est très honorés de ça.
1: Et ben merci beaucoup Pacom pour l'animation et Raphaël et Paolo pour être venus parler de votre groupe Nintendogs.
0: Yeah.
2: Merci beaucoup.
3: Merci
2: pour l'accueil.

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0: plus présent.
1: Bonjour à toutes et à tous, conditionnel de variété. Bonjour Adeline.
2: Bonjour Marc.
1: On se retrouve pour écouter de la chanson, commenter des chansons qui illustrent un fait de société. Fait total, disait Durkheim. Est-ce que la mort en est un? Peut-être simple passage pour certains. Fait naturel, fait biologique, c'est certain. Jusqu'à nouvel ordre. Il y en a qui nous préparent une immortalité du côté de la Silicon Valley ou ailleurs. Le transhumanisme de demain verra peut-être nos jours s'allonger. On va chanter la mort. Et quoi de mieux que pour commencer, ne pas chanter la mort.
3: Les paroles de cette chanson, il y a déjà quelques années, sont de Jean-Roger Cosimo. Cosimo qui m'a apporté l'autre jour une nouvelle

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0: Une très forte chanson de Léo Ferré pour commencer cette émission, Ne chantez pas la mort, donc qui date de 1973. Petite référence à l'émission précédente sur l'engagement, puisqu'il commence en disant « Ne chantez pas la mort, c'est un sujet morbide, les gens du show business vous prédiront le bide ».
1: Oui, la chanson est énorme. Et en même temps, nos deux anards impénitents, puisque comme le dit Ferré, c'est Cosimon qui lui livre la chanson, il la co-signe. Cette mort est une délivrance, est un infini, elle est presque célébrée religieusement. C'est une mort qui soulage, c'est une mort qui est bienvenue. Que ce soit le guerrier au fond de sa tranchée ou que ce soit le vieillard, c'est une mort qui soulage. Et ça surprend, bien sûr, de notre Léo national, de regarder la mort avec autant de clémence.
0: De poser la question de savoir si on mérite cette délivrance aussi.
1: En plus, oui.
0: Et il a une manière quand même assez particulière de personnifier la mort de version... par une version féminine très pleine de douceur, de désir, de beauté.
1: Oui, alors il y a certainement ce cliché en arrière-fond de la petite mort, hein, le plaisir amoureux, le plaisir sexuel étant désigné aussi du nom de la petite mort. La mort est la sœur de l'amour et elle est moins décevante puisque l'amour qu'on appelle, eh ben, il ne vient pas toujours alors que la mort qu'on attend, elle sera là. Nul ne sait le lieu ni l'heure. Comme on le trouve dans l'Évangile. Mais bon, athéiste, ni Dieu ni maître, il l'a souvent dit, mais dans cette chanson, une mort célébrée comme un soulagement, un infini. On va très vite entendre d'autres sons de cloche, puisqu'on va chanter la mort, comme on l'a dit, dans ce programme du conditionnel de variété. On continue avec...
0: Marcia Baila, Rita Mitsouko.

0: Marcia Baila et Rita Mitsuko, qui date, je crois, à peu près de 84, donc qui a été faite en hommage donc à Marcia Morito, hein, qui les accompagna pendant leur tournée, qui était chorégraphe, danseuse argentine, et qui donc est décédée prématurément d'un cancer à l'âge de 32 ans, je crois.
1: On est dans un tout autre état d'esprit, évidemment, que dans la chanson de Léo Ferré et de Cosimo, hein, c'est cette fois-ci la mort est assassine, hein, elle n'est pas du tout délivrance, elle est prématurée, elle est scandaleuse, elle est impossible, elle vient là comme un scandale, un couperet, hein, et même si la chanson est pleine de vie, c'est une ode à l'appétit de vivre qui animait la danseuse, il n'en demeure pas moins que c'est une révolte. Cette mort prématurée, comme toutes les morts, si on paraphrase Lévinas. On reste dans ce registre d'une mort qui est
0: injuste.
1: Injuste.
0: On va écouter Fernand de Brel.
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0: Donc nous venons d'écouter Fernand de Brel, une chanson qui date de 66, qui était parue sur l'album Ces gens-là, et dans laquelle il fait de belles récriminations quand même au divin de n'avoir pas fait les choses assez bien pour le décès de son copain. Et il décrit beaucoup cette solitude hein, du défunt, sans famille, dans un Paris triste.
1: Oui, c'est vrai que cette mort, comme dans la chanson de Marcia, qui est scandaleuse, mais là, elle donne pas envie de danser. Hein. Il n'y a pas de vie du tout, c'est plombé jusqu'au bout, il n'y a même pas de vent pour agiter ses fleurs. Paris, on dirait Berlin. Quelques très belles phrases. Les adultes sont tellement cons qu'ils nous referont bien une guerre. Hein.
0: Oui.
1: Il se met pas dans le rang des adultes, hein, comme dans la chanson des vieux amants. Nous, il dit on a pu s'aimer sans être adulte. Il ira le rejoindre à son cimetière à ce moment-là.
0: Promesse de recueillement. Oui.
1: N'empêche que je sais plus ce que je voulais dire. Ouais. Bon, les orchestrations sont magnifiques. Ça me revient que Brel, il a chanté sous divers angles la mort. Hein. La mort d'un ami sur le dernier album Orly, c'est Jojo, Six pieds sous terre, tu ferais encore, superbe titre.
0: Alors Fernand, qui, d'après sa fille, aurait vraiment existé. Il aurait vraiment rencontré cet homme dans le sud de la France.
1: D'accord.
0: Pas plus de détails.
1: Oui, il se laisse aller quand je dis qu'il y a de très belles phrases.

0: donc une version très dansante de Mourir sur scène de Dalida, donc qui date de 83. Chanson qui à la base était destinée plutôt à Johnny Wessardou pour transmettre ce truc de l'amour de la scène. Et finalement, c'est le compositeur qui a insisté pour que ce soit Dalida et elle s'est laissée convaincre par son producteur et frangin de producteur d'ailleurs, je crois. Et
1: qu'est-ce qu'elle a bien fait, parce que sur celle-là aussi, on a pu danser dans les années 80, hein, faire danser sur la mort choisie, la mort voulue.
0: Ça y est, on a les Dalida. Souvenirs de jeunesse de Marc.
1: Mais c'est une pionnière, je veux choisir ma mort. Alors il y a aussi le côté, bien sûr, de l'artiste, hein, qui veut mourir à son apogée, qui veut pas connaître le déclin, la fin du succès, la fin de la carrière.
0: Avec quand même une référence osée aussi à sa tentative de suicide qu'elle avait déjà faite en 67.
1: C'est vrai, elle en a fait plusieurs et elle l'évoque dans parce qu'elle tutoie la mort, hein, ne viens pas quand je serai seule, tu sais, on s'est déjà rencontrés. C'est une orchestration en effet particulièrement disco, hein, il y en a eu d'autres un petit peu moins, mais j'avais envie d'envoyer la

0: toute la pêche de Dalida et son goût pour la scène, pour la fête.
1: Je crois que c'est fait.
0: Conditionnel de variété sur Radio Dragon 96.8.104.4. On chante la mort et on continue de la chanter.
1: Avec les funérailles de Brassens.
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0: Bon, bah, on retrouve bien du Brassens, avec ses funérailles d'antan, avec cette mélodie très légère pour ce sujet qui ne l'est pas forcément.
1: Ouais, quelle merveille, hein, cette chanson pour dédramatiser la mort. Bravo, bravo, chapeau à l'artiste. Alors, des trois de la photo, Brel, Brassens, Ferré, on les a écoutés tous les trois chanter la mort à leur manière. Ils sont vraiment impayables. Hein. Brassens l'a chanté de manière beaucoup plus sérieuse également, hein, dans la chanson Les Quasars et à beaucoup d'autres endroits, Pauvre Martin, Pauvre Misère, Le Fossoyeur, hein. Et la Camargue, les sept volontés, c'est sept, se faire enterrer à sept. Oui, c'est une chanson où il envisage son repos éternel avec une belle vue sur la mer au cimetière de Sète. Là, pourquoi ne pas mourir du tout finalement, puisqu'un endroit la mort fait des petits et puis un petit peu plus loin. Hein. Alors, on ne sait pas à quel degré il faut prendre la chanson. Hein, c'est ça le génie de Brassens. Il a chanté le regret de la messe en latin. Hein, sans le latin, la messe nous emmerde. Comme s'il était du camp des conservateurs et des intégristes. Et là, de la même manière, il y a un parti pris, une posture à laquelle on ne croit pas, hein, qui serait celle du « c'était bien mieux avant ». Mais il regrette quand même que tout aille trop vite, que tout s'accélère, qu'on prenne plus le temps. Plus le temps de faire la fête, de payer un coup à boire et même aux chevaux.
0: Bah ça, c'est clin d'œil aux héritiers heureux, ça.
1: Oui, ils reviennent souvent, hein, dans la chanson, les héritiers. Tu voulais dire autre chose sur cette chanson Non, j'ai été très bavard et tu... Non ? Alors, on enchaîne ? C'est laquelle ? Reggiani.
0: Ma dernière volonté.
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0: Donc nous venons d'écouter Serge Reggiani avec donc Ma Dernière Volonté. On sent bien cette espèce de panique ou d'état de fébrilité qui le gagne à l'idée que la mort s'approche. Et du coup, le fait se raccrocher finalement à des choses qu'il décriait jusqu'à présent, dont, comme la religion notamment. Et avec cette idée que finalement, même vaut une vie finalement bancale, un petit peu, même si on est dénudé ou démuni, c'est un semblant de vie, mieux que rien du tout.
1: Oui, il y a la sincérité de cette chanson, j'ai le trouillomètre à zéro et je veux la vie, je m'accroche à la vie, je suis prêt à renier tout ce que j'ai professé, moi qui ai dit ni Dieu ni maître, mais je veux bien mourir en chrétien si on me promet de vivre la vie encore, je veux vivre. Et la chanson est très touchante, hein, comme Reggiani sait le faire, lui aussi un immense interprète. On l'a parfois un petit peu oublié. Bravo pour y avoir pensé, Adeline, à Serge Reggiani.
0: Ouais, après, il a réabordé ce sujet en 2002, donc 2 ans avant sa mort, dans la chanson qui s'appelle « Combien de temps encore ?», où il dit finalement qu'il aime tout ce temps qu'il reste et il énumère en gros tout ce qu'il voudrait encore faire avant de partir.
1: Oui, c'est une belle manière en tout cas d'évoquer la mort en manifestant combien on tient à la vie. Et il le fait de fort belle manière. On continue dans ce conditionnel de variété avec une chanteuse tout en douceur.
0: Nous allons écouter Le Brouillard.

0: Véronique Pestel, j'ai beaucoup d'affection pour cette chanteuse, trop méconnue par rapport à la grandeur de son travail, de son œuvre, qui est considérable. Beaucoup, beaucoup de chansons à son actif, de très belles chansons, une très belle plume, comme on vient de l'entendre, de musique format classique, mais superbement orchestré. Là, un texte qui évoque les spiritualités, on n'en a pas parlé, ou on a surtout mis en avant les athéistes proclamés, cycle de vie, cycle de la nature, c'est une mort dont elle dit, dont elle confesse ignorer les mystères.
1: Pour moi, c'est une très belle chanson sur le deuil, sur le temps qui passe et qui guérit, et où les temps se succèdent tels des saisons, au final. Et avec ce lien à l'autre, finalement, qui perdure, et cette question, enfin, cet espoir que l'autre voit aussi, finalement, le bout du tunnel et retrouve une forme de lumière.
0: Oui, une chanson sur l'absence, et qui fait parfaitement le lien avec la chanson suivante dans ce conditionnel de variété Adeline. On écoute maintenant
1: Nos absents.
0: C'est Grand Corps Malade.
2: 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Nos absents sont toujours là, à l'esprit, dans nos souvenirs, sur ce film de vacances, sur ces photos pleines de sourires. Nos absents nous entourent et resteront à nos côtés, ils reprennent vie dans nos rêves. Comme si de rien n'était.

On se rassure face à la souffrance qui nous serre le cou, en se disant que là où ils sont, ils ont sûrement moins mal que nous. 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Nous on a des projets, on dessine nos lendemains, on décide du chemin, on regarde l'avenir entre nos mains. 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Ce temps qui pour une fois est un véritable allié, chaque heure passée est une pommade. Il en faudra des milliers.

0: Moi les morts, les disparus, je n'en parle pas beaucoup. Alors j'écris sur eux, je titille mes sujets tabous. Ce grand mystère qui nous attend, notre ultime point commun à tous, qui fait qu'on court après la vie, sachant que la mort est à nos trousses. C'est pas vraiment des fantômes, mais leur absence est tellement forte qu'elle crée en nous une présence qui nous rend faibles ou nous supporte. C'est ceux qu'on a aimés qui créent un vide presque infini, qu'inspire des textes premier degré. Faut dire que la mort manque d'ironie.
1: Donc c'était Nos absents de Grand Corps Malade, chanson qui date de 2010. Bon, finalement, ces absents qui sont très présents.
2: Oui, c'est vrai que la mort s'intéresse surtout ceux qui restent. C'est les deux dernières chansons, hein, finalement, qu'on vient d'entendre, sont dédiées à ceux qui ont perdu des proches et qui continuent de vivre avec eux. On va bientôt être en bout d'émission. On n'a pas évoqué, alors peut-être je parlais de ce cycle de vie, de recommencement, dans la chanson qui suit, est-ce que c'est une résurrection? En tout cas, il est question de paradis. Michel Berger, on est au paradis blanc.

0: Le Paradis Blanc de Michel Berger, son dernier gros tube, hein, avant que son décès finalement en 92, prématuré là aussi. Avec beaucoup de douceur dans cette chanson et l'idée que la mort, oui, peut être un refuge, et on le sent un petit peu, peut-être éventuellement à bout de souffle, à bout de course, quoi.
1: Oui, elle est parue, cette chanson, un peu comme prémonitoire. Hein, c'est cette mort qui a suivi si proche de la chanson, ça l'a propulsée comme un appel à se mettre en retrait. Hein. Alors, ce paradis blanc, est-ce que c'est vraiment la vie après, ou est-ce que c'est simplement le retrait du monde, hein, retrouver la pureté, sortir de la confusion, sortir de l'agitation? Hein,
0: chacun interprétera, voilà, selon ses convictions.
1: Évidemment. On est au terme de ce conditionnel de variété. Il nous reste plus qu'à envisager l'avenir. L'avenir nous est compté, puisque la mort, elle nous attend. Est-ce qu'on peut la choisir? C'est toute la question. C'est un vieux combat, une vieille lutte. On écoute Marie...
0: Pas de plus.
1: Marie-Paul Bell.
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0: très belle chanson de Marie-Paul Belle qui date de 2004 sur un texte de Françoise Malé-Joris qui fut sa compagne, me semble-t-il.
1: Et une grande écrivaine.
0: Et qui pose du coup voilà, ouais, évidemment, la question
2: les jalons de ce que la loi interdit, voilà. Et on espérait, et toujours ce pas de plus n'a pas été franchi par la loi malgré tous les espoirs qui avaient été portés par les associations pour mourir dans la dignité. Le combat est remis. C'est vrai que les dernières décisions finalement au niveau du gouvernement de la France ne vont pas dans le sens des demandes pour choisir sa mort. On termine sur cette invitation à continuer le combat pour gagner ce droit à mourir dans la dignité. Une émission sur la mort, ça s'est bien passé.
0: Oui.
2: Merci Adeline, et on se retrouve le mois prochain pour un autre programme.
0: Au revoir.
3: Je ne suis qu'un artiste de variété et ne peux rien dire qui ne puisse être dit de variété, car on pourrait me reprocher de parler de choses qui ne me regardent pas.

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moi la violence elle me fait peur. La violence elle me terrorise. Mais pourtant la violence elle est parfois nécessaire. Il y a cette vallée en Italie, le Val Susa, qui lutte depuis pas mal de temps contre l'arrivée du TGV Lyon-Turin. C'est le mouvement notable. Et ces paysans, ces villageois, ils ont été rejoints ces dernières années par des jeunes de la vallée, des jeunes punks, des jeunes anards, de Turin, de Milan essentiellement. Et ensemble, ils sont allés faire des actions radicales dans la vallée. Ils sont allés occuper des terrains, ils sont allés saboter des machines sur les chantiers, ils sont battus bien sûr contre les flics. Évidemment, les autorités ont essayé de séparer les gentils manifestants d'un côté, en gros les vieux derrière leur banderole, et les méchants de l'autre. Plus jeunes, les casseurs. Forcément, ils ont refusé cette distinction. Ils en ont fait une chanson de lutte. Siamo tutti Black Bloc. Et tu vas voir des vieux cathos, des jeunes punks, des jeunes anards chanter ça en manif, bras dessus, bras dessous. Siamo tutti Black Bloc.

Le baiser d'hypnose, une émission de Radio Dragon faite pour trouver le sommeil, un sommeil réparateur. Un exercice de la famille des pèlerinages dans le cadavre. De nos jours, on préfère parler de body scan, traduit en français par bilan corporel. Alors, il s'agira ce soir de la rotation de la conscience en 128 points. Ce qui te laissera un peu de temps après pour faire ce que tu veux. Donc, de tels exercices et scans peuvent paraître fastidieux. Et surtout, on n'en voit pas toujours la finalité. Un petit rappel s'impose, donc. Alors d'abord, il est établi que porter la concentration en un point du corps stimule immédiatement la circulation sanguine. Et le flux sanguin apporte des éléments vitaux et emporte les toxines. C'est un premier effet particulièrement appréciable pour des zones oubliées. D'où la méticulosité nécessaire de l'exercice. On passe tout en revue. Ce premier effet est doublé d'un effet miroir. C'est ainsi que les zones cérébrales, en relation avec celles du corps, sont elles aussi stimulées. Mais les bienfaits du body scan, pèlerinage dans le cadavre, ne s'arrêtent pas là, elles vont bien au-delà. Et c'est un exercice d'ailleurs qui, à ce titre, joue un rôle important dans le traitement du stress post-traumatique. Les psys ont enfin compris que demander à une personne ravagée par un épisode de vie très dur, lui demander de revivre ce qu'elle a vécu et de le raconter était criminel. Bon, néanmoins, la thérapie implique de recréer un lien avec le dit événement pour qu'il y ait un travail qui se fasse. Mais ce lien doit rester inconscient. Et c'est donc le corps auquel on fait appel pour établir ce lien mémoriel, inconsciemment. Et la pratique du scan est justement faite dans ce contexte. On ne demande rien à la personne, si ce n'est de faire un scan, guidé bien entendu. Des sensations vont apparaître. Et on ne lui demande pas, à cette personne, de verbaliser quoi que ce soit. On l'encourage simplement, on la guide simplement dans son scan. Et si ce scan lui rappelle des sensations douloureuses qu'elle a connues au moment du traumatisme, eh bien cela doit simplement rester dans le domaine de l'inconscient. C'est l'inconscient, une fois de plus, qui fait le boulot. Et je rappelle, une fois de plus, que 90% de notre activité psychique se passe dans l'inconscient. Ceci est vrai aussi bien pour l'intelligence cognitive que pour la sensibilité émotionnelle. Ainsi a-t-on toujours intérêt à nourrir l'inconscient. Et c'est d'autant plus vrai qu'on travaille sur le sommeil, bien sûr. Et nourrir l'inconscient, ça veut dire le plus facile, c'est de passer le plus direct, paradoxalement, c'est de le nourrir par le corps. D'où l'intérêt profond de ces pratiques de scan. La rotation de la conscience en 128 points. Donc on va visiter le corps en 128 points. Deux choses à dire. La première, c'est qu'il ne s'agit pas simplement de mots, pas simplement d'idées, mais à chaque point doit être associée une sensation charnelle, une sensation tactile. Ce qui veut dire que cette sensation peut être différente
selon l'endroit qu'on visite. Et ça, c'est à toi de le découvrir. Deuxièmement, tu peux éventuellement rythmer avec le souffle, inspire, expire, cette exploration. Donc je ne le dirai pas spécifiquement, mais toi tu peux prendre ça comme support, hein, ce qui aide en plus à fixer le mental. On part du pouce de la main droite, puis l'index de la main droite, toujours le majeur, l'annulaire, l'auriculaire, la paume de la main, le dos de la main droite, le poignet droit, l'avant-bras, le coude, le bras, l'épaule. Tu laisses l'attention descendre dans l'aisselle droite, puis le dorsal droit, puis les côtes droites, le flanc droit, la hanche droite, la fesse droite, la cuisse, le genou, le mollet, le tibia, la cheville, le talon, la plante du pied droit, le dessus du pied, le gros orteil, le deuxième orteil, le troisième, le quatrième et le petit orteil. Et là, tout le côté droit du corps. Et on y passe un tout petit peu de temps pour se rendre compte de ce côté dans son entier et réunir l'exploration qu'on vient de faire. Et là, on va continuer, on va faire l'autre côté gauche, donc, pareil. Le pouce de la main gauche, donc la peau, la chair, les os, hein, toujours une sensation charnelle, tactile. L'index, le majeur, l'annulaire, l'auriculaire, la paume de la main, le dos de la main, le poignet, l'avant-bras, le coude, le bras et l'épaule. Tu laisses la tension descendre dans l'aisselle gauche, le dorsal gauche, la côte gauche, le flanc, la hanche gauche, la fesse gauche, la cuisse, le genou, le mollet, le tibia, la cheville, le talon, la plante du pied gauche, le dessus du pied, le gros orteil, le deuxième, le troisième, le quatrième et le petit orteil. Et là, tout le côté gauche du corps. Et éventuellement, eh bien, tu peux faire une comparaison des ressentis entre le côté gauche et le côté droit. Et il est possible que ce soit différent. Il est possible qu'il y ait un côté qui te paraisse plus froid que l'autre. Essaie de bien sentir ça. Et maintenant, eh bien, tu vas porter ton attention aux deux côtés ensemble. Et t'attacher à la sensation qui en résulte. Donc les deux côtés ensemble en train de respirer. Donc la sensation de l'inspire des deux côtés et la sensation de l'expire
sensation de l'inspire, de l'expire. Est-ce que c'est profond, superficiel? La peau, des apnées éventuellement. Associé aux côtés, pas simplement la respiration en tant que telle, mais les deux côtés qui respirent. Et bien maintenant, on va faire le tronc. Le coccyx, tu prends conscience du coccyx, du sacrum, plus largement, des lombaires, des dorsales, de l'omoplate droite, de l'omoplate gauche. La colonne cervicale, l'occiput et tout le crâne. Tu sens le front, le sourcil droit, le sourcil gauche, l'œil droit, l'œil gauche. La tempe droite, la tempe gauche, l'oreille droite, l'oreille gauche, la joue droite, la joue gauche, la narine droite, la narine gauche, la lèvre supérieure, la lèvre inférieure, la mâchoire, la langue, le menton, le cerveau, le cou, l'œsophage, la trachée artère, les cordes vocales, la thyroïde, la clavicule droite, la clavicule gauche, le thorax, le sternum, le cœur, le poumon droit, le poumon gauche, le diaphragme, le plexus solaire, le foie, la vésicule biliaire, l'estomac, la rate, le pancréas, le rein droit, le rein gauche, le gros intestin, le petit intestin, le rectum, le sexe, le périnée, l'anus et toute la moelle épinière. Et une fois qu'on en est là, on va faire un travail sur les chakras. On va poursuivre et terminer sur les chakras. En prononçant le mantra correspondant. Pour entrer un petit peu plus dans une concentration. Donc tout est en place, on a fait le tour. Et on prend conscience, tu prends conscience du centre d'énergie à la base de la colonne vertébrale au niveau du coccyx. Et en inspirant, tu vas entendre le son lam, lam, lam, lam. En expirant, pareil, lam, lam, lam, lam. On peut y passer un tout petit peu de temps.
pour bien établir cette sensation, cette prise de conscience du centre d'énergie, base de la colonne vertébrale. Sans en imaginer plus, mais est-ce que tu ressens quelque chose ? Avec, encore une fois, ce son qui accompagne, qui fait résonner sourdement, je dirais, qui fait résonner l'âme, l'âme, l'âme, l'âme. Et aussi bien à l'expire, l'âme, l'âme, l'âme, qu'elle inspire, l'âme, l'âme, l'âme, l'âme, l'âme. On va monter un tout petit peu, centre d'énergie au niveau de la région sacrée, niveau de la vessie. Et de la même façon, avec un son que tu entends plus que tu ne le prononces, et qui résonne, et qui permet d'entrer davantage en matière d'attention, en matière d'énergie dans ce chakra. Cette fois, c'est VAM. À l'inspire, vam, vam, vam, comme à l'expire, vam.

Donc tu ressens ce chakra comme ça se présente, je ne te donne pas plus d'indications. L'attention doit suffire, simplement. Et on va remonter, en gros au niveau du nombril, mais dans la colonne lombaire. Et cette fois, c'est le son Ram. Ram, Ram, Ram. Aussi bien l'inspire, Ram, Ram, Ram, qu'à l'expire.

S'il y a une sensation un peu parasite qui se présente, intègre-la. Elle fait sans doute partie de l'ensemble, la façon dont ton corps réagit. Donc on en est au niveau du nombril, dans la colonne lombaire. Hein. Ram, ram, ram, ram, ram, ram. Et on remonte au niveau du cœur, dans la colonne dorsale. Et cette fois, c'est le son yam, yam, yam. Ben on remonte, tu as compris, chakra de la gorge, donc colonne cervicale cette fois, et le son est ham, ham, ham, ham. À l'inspire, ham, ham, ham. À l'expire, ham, ham, ham. Donc encore une fois, la sensation doit s'établir un peu d'elle-même, sans avoir besoin d'intellectualiser, de mentaliser. Et au niveau de la gorge, ça se passe le plus assez facilement, d'autant plus qu'on a ce son et qui, malgré tout, se passe au niveau de la gorge. Donc c'est ham. Au niveau de la gorge, ham, ham, ham. Et enfin, le centre d'énergie au milieu de la tête, au centre de la tête, à la glande pinéale en fait. Et là, c'est le om. À l'inspire comme à l'expire.

Voilà, normalement, tout vibre. La sensation du corps est devenue intense et du corps tout entier. Le corps est chaud, uniformément chaud normalement. Il ne devrait plus y avoir de dissymétrie comme ça a pu être le cas avant l'exercice. Il est vibrant, il est vivant, et encore une fois, il est chaud, vibrant, vivant dans son entier. Donc cette sensation, eh bien, tu la gardes en respirant. Tu respires dans cette sensation. Et non pas l'inverse. Donc tu respires dans cette sensation du corps vivant, chaud, vibrant. Et là, eh bien, tu restes témoin des phénomènes qui apparaissent et qui disparaissent spontanément dans la conscience. Alors les phénomènes, eh bien, que tu viens d'explorer, hein, du corps lui-même, et puis ben, ça peut être aussi extérieur. Mais l'idée, c'est d'essayer de rester là-dedans. Et peut-être que ça débouchera sur le sommeil.

Le repos rapide. C'est un exercice court, simple, rapide, comme son nom l'indique, qui va consister à faire une petite exploration en ayant comme support pour chaque déplacement un souffle fait de 3 respirations. Hein, donc à chaque fois ce sera aller venir pendant 3 respirations. Tu pars, on part du sommet, enfin pas du sommet, du centre de la tête. Centre de la tête, c'est-à-dire un point derrière le point entre les deux sourcils. Centre de la tête. Donc tu ramènes l'attention à ce point. Ce qui est normalement assez facile. C'est assez facile d'observer. Une petite sensation qui se produit, sur laquelle il ne faut pas trop insister, ça devient vite mal au crâne, mais on peut la stabiliser assez facilement. Alors, pas forcément au centre pile, peu importe, mais on a une sensation assez précise, centre de la tête. Et là, comme je l'ai dit, tu vas observer le souffle aller et venir pendant 3 respirations. Ce qui demande une double attention, centre de la tête, et l'attention au souffle,

Et là, tu vas descendre au centre du cœur, ces trois respirations, et tu vas imaginer que tu entres dans une caverne complètement obscure. Il y a ce centre du cœur, eh bien, c'est plus qu'un point, c'est un volume, c'est une caverne. Donc tu arrives dans le centre du cœur et ces trois cycles respiratoires te permettent d'entrer dans une caverne complètement obscure. Inspire, expire dans la caverne. Inspire, expire dans la caverne. Inspire, expire dans la caverne. Et on va en sortir de cette caverne, cette fois avec un seul cycle. Tu inspires dans la caverne et tu expires à travers tes pieds. Il n'y a pas de pensée, il n'y a pas de mantra, il n'y a rien d'autre que la conscience du souffle et du flux d'énergie associé à ce souffle. Et là, tu vas faire l'opération plusieurs fois. Ce qui devrait te régénérer, cette circulation du souffle et de l'énergie entre cette caverne du cœur et l'extérieur des pieds, eh bien, ça devrait régénérer. Donc, je répète, tu inspires dans la caverne que tu as construite, est obscure, et tu expires à travers tes pieds. Normalement, ça chatouille la plante des pieds. Bon, il faut même pas y penser, tu peux le remarquer au passage. Puis si c'est pas le cas, c'est pas grave, c'est que t'es pas chatouilleux. Mais tu es conscient du souffle et du flux d'énergie. Inspire dans la caverne, expire à travers les pieds. Inspire dans la caverne, expire à travers les pieds. Le souffle, le flux d'énergie circule. Et je vais le faire un petit peu, quelques minutes, hein, tel qu'on a commencé à le faire. Inspire, expire, la caverne s'assort par la plante des pieds. La caverne s'assort par la plante des pieds. Tout ça, ça réveille une énergie avec le souffle, un flux d'énergie. La caverne, elle contient une énergie infinie. Ça s'appelle un corps noir en physique. Et cette énergie, elle descend dans le corps, elle irrigue le corps, et tout ça, ça descend, et ça traverse les pieds. Voilà. Et puis, bah, tu demeures à l'écoute. Dans le centre du cœur. Tu ne touches plus à rien. Tu restes vacant.

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